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4: Cette édition, Israël, tout d'abord, qui veut intensifier encore son offensive au Liban, d'après le Premier ministre israélien, après la prise de la forteresse médiévale de Beaufort dans le sud du pays. Une conquête avant tout symbolique, vous l'entendrez, alors que Paris demande une réunion du Conseil de sécurité de l'ONU ce lundi. Au premier tour de la présidentielle en Colombie, les premiers résultats partiels donnent la gauche héritière du président sortant, Gustavo Petro, au coup d'à coude avec le candidat de la droite dure, pro-Trump, prônant la fermeté contre les groupes armés. En République démocratique du Congo, une nouvelle attaque attribuée aux ADF à Beni dans la nuit de samedi à dimanche. 14 morts, dont un comédien célèbre de la communauté pygmée, sont à déplorer. Et puis bien sûr, nous reparlerons de football après la folle journée du PSG de retour de Budapest. Les Parisiens qui ont fait leur show ce dimanche dans la capitale. Réunion d'urgence donc du Conseil de sécurité de l'ONU ce lundi. À la demande de Paris, les Nations Unies se retrouvent pour parler de la situation au Liban après la prise de l'emblématique forteresse médiévale de Beaufort par l'armée israélienne. Rien ne justifie l'escalade majeure en cours au sud Liban, a affirmé le président français Emmanuel Macron. Cette avancée israélienne est une source de vive préoccupation pour le chef de la diplomatie allemande également. De son côté, le Premier ministre israélien Benjamin Netanyahou souligne une étape spectaculaire et un tournant décisif dans l'offensive israélienne au sud du Liban. Après l'évacuation de Tyr, la quatrième ville du pays, l'une des plus anciennes cités du monde méditerranéen, cette nouvelle offensive est aussi d'importance symbolique, nous explique Pierre France, chercheur en sciences politiques et spécialiste du Liban.
5: La prise de la citadelle de Beaufort, c'est quelque chose de vraiment très symbolique au Liban parce que ça a été vraiment un point, un nœud de mémorialisation de la guerre civile, de mémorialisation ensuite de la résistance du Hezbollah et de Hamas à l'occupation israélienne. C'est un lieu qui a été réinvesti dans les années 2000 après le retrait des troupes israéliennes. Là, ça a vraiment été pris d'une manière extrêmement symbolique. Le communiqué israélien fait état d'une reprise du château de Beaufort 44 ans après une bataille héroïque. Pendant que du côté libanais, c'est plutôt 26 ans, quasiment jour pour jour, après le retrait des forces israéliennes de l'année 2000.
4: Le chercheur en sciences politiques et spécialiste du Liban, Pierre France, au micro d'Alice Froussard. En attendant, entre l'Iran et les États-Unis, les négociations semblent toujours dans l'impasse. Les pourparlers se poursuivent, mais sans trouver d'issue, a fait savoir le chef de la diplomatie iranienne, Abbas Araghchi. Téhéran a dit dans la journée de dimanche ne pas faire confiance à Washington et exige des garanties de ses droits en cas d'accord, alors que les deux pays semblaient sur le point de mettre fin à leur guerre. Mais la position du président américain Donald Trump s'est à nouveau durcie ce week-end. En Colombie, je vous le disais en titre, les bureaux de vote ont fermé à 21h temps universel pour le premier tour de la présidentielle. Le sénateur de gauche Ivan Cepeda, successeur du président sortant Gustavo Petro, qui ne pouvait pas se représenter, était en tête dans les sondages et les premiers résultats partiels le donnent présent au second tour. Il avait face à lui deux candidats de droite, l'avocat millionnaire, admirateur de Donald Trump, Abelardo de la Espreia, qui serait en tête des premiers résultats, portant sur 57% des bulletins de vote dépouillés, et la tenante de la droite traditionnelle, Paloma Valencia, apparemment éliminée donc pour le second tour. Pour Jacobo Grajales, maître de conférence en sciences politiques à l'université Paris 1 Panthéon-Sorbonne, le candidat pro-Trump pourrait profiter d'un contexte régional et mondial favorable au retour du conservatisme. Écoutez-le.
0: Il a des chances très sérieuses d'y arriver. D'une part parce qu'il a très largement accaparé le vote de la droite, alors que la candidate de la droite traditionnelle, on va dire, héritière de l'ancien président Álvaro Uribe, était créditée suffisamment de voix pour passer au second tour dans les sondages d'il y a quelques semaines. Les courbes se sont croisées progressivement et aujourd'hui, il semblerait que ce soit lui qui soit le mieux placé pour passer au second tour et affronter au second tour Iván Cepeda. Et puis, il a également profité d'un contexte latino-américain, mais également mondial, de progression des idées autoritaires dans le sillage du président Trump, mais également de Javier Milei ou de Bukele au Salvador.
4: Le chercheur Jacobo Grajales, invité d'RFI Midi avec Mathis Slimano. Et puis au Nicaragua, la mort en détention de Brooklyn Rivera, chef indigène emprisonné par le gouvernement après son arrestation en septembre 2023 pour avoir dénoncé le sort des populations indigènes lors d'une conférence internationale. Amnesty International le considérait comme un prisonnier d'opinion et les États-Unis réclamaient sa libération. Le 1er mai dernier, un groupe d'experts de l'ONU avait réclamé aux autorités des preuves de vie du détenu. Ancien député, M. Rivera avait 73 ans et était le leader de la communauté Miskito.
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4: RFI 2h06 à Paris, minuit 6 en temps universel. En République démocratique du Congo maintenant, une nouvelle attaque attribuée aux ADF à Beni. Dans la nuit de samedi à dimanche, des éléments des forces démocratiques alliées, l'organisation qui a prêté allégeance à l'État islamique, ont attaqué un camp de la communauté pygmée à Ngadi, quartier situé au nord de cette ville de Beni. Un premier bilan fait état de 14 personnes tuées, dont un comédien, Nzanzu Mangese, personnalité respectée au sein de la communauté pygmée. Clovis Mutsuva, le responsable de l'organisation de défense des droits de l'homme, la Lucha, ces attaques se sont produites alors que la population avait alerté les autorités locales.
7: Les ADF ont encore massacré à Beni. Ils ont massacré en ville dans les quartiers Ngadi. Le quartier Ngadi, c'est le premier quartier victime des atrocités des ADF. Le 15 octobre 2014, encore aujourd'hui, vers 23h, jusqu'à 1h, ils ont opéré dans les quartiers Ngadi. Mais avant aujourd'hui, il y avait des alertes. La population locale et nous-mêmes, nous avons alerté les services de sécurité qu'il y a des mouvements suspects autour de Ngadi. Malheureusement, il n'y a pas eu de mesures. Personne n'a été arrêté, mais c'est nous qui continuons à compter des morts, y compris notre frère, l'artiste et comédien Nzanzu Mangese, qui vient d'être tué. C'est extrêmement grave et ça nous fait mal.
4: Clovis Mutsuva de la Lucha au micro de Guillaume Thibault. Un retour en fanfare pour le PSG, auréolé de sa deuxième étoile européenne. Les footballeurs parisiens sont rentrés de Budapest en héros après leur victoire en finale de la Ligue des Champions contre Arsenal. Soirée de fête donc au Parc des Princes, rencontre avec leurs fans au pied de la Tour Eiffel. Et comme l'an dernier, les joueurs n'ont pas pu échapper hier dimanche à un passage par la case Élysée. Raphaël Delvolvé, c'est comme en 2025, l'ambiance était inhabituelle au palais, comme on l'appelle.
8: Paris est...
9: C'était pourtant l'étape la plus protocolaire des festivités. Face à un parterre mêlant politique, sportif et beaucoup de jeunes, les chants de supporters ont vite rythmé la courte réception. Quelques instants en privé avec le président, moins d'une heure en public pour présenter la coupe et entendre les éloges d'Emmanuel Macron.
10: Cette équipe du PSG, c'est la plus grande équipe d'Europe. Évidemment, la capitale est derrière vous, mais je veux vous dire combien c'est toute la France qui est fière.
9: Le président amateur de foot va cependant, comme l'an dernier, commencer par condamner les violences de la veille ayant suivi la victoire du PSG.
10: Malheureusement, on a vu des scènes de violence inacceptables à Paris et dans d'autres villes. C'est pas le sport, c'est pas ce qu'on aime. Donc, on sera intraitable avec ceux qui ont été attrapés. On ne veut plus voir ça, on en a ras-le-bol.
9: Une minute d'un discours en faisant 10, durant lequel Emmanuel Macron mêlera les hommages aux stars du Paris Saint-Germain et notamment son entraîneur Luis Enrique, et durant lequel il formulera aussi un vœu pour la Coupe du Monde.
10: Le PSG a suivi les Bleus. 2 étoiles. Maintenant, j'attends nos bleus qui nous en mettent une 3e sur le maillot.
9: Le président se verrait bien recevoir une dernière fois des footballeurs avant la fin de son mandat. Emmanuel Macron ira d'ailleurs voir les bleus ce mardi avant leur départ pour les États-Unis.
4: Raphaël Delvolvé à l'Elysée et la Coupe du Monde aux États-Unis, eh bien, elle commence ce 11 juin prochain. Premier match des Français contre le Sénégal le 16 juin. C'est la fin de ce journal. Merci à vous de l'avoir suivi. Vous retrouvez tout de suite l'atelier des médias. Paris, 2h.
6: Tout à l'heure, retrouvé à 13h31, Pascal Paradou.
11: En 20 ans, il a ramassé 70 000 tonnes de déchets. Dans son livre « Ordures », Simon Paré-Poupard raconte son quotidien et sa passion, car ramasser les poubelles est un choix. Et comme l'on est à Montréal, un éboueur se dit un vidangeur. Ce journal édifiant, truculent parfois, est aussi un manifeste pour la décroissance.
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13: Hier, au lendemain d'une manifestation de l'opposition dont la répression...
14: Bonjour, je suis...

0: Bonnet.
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2: Bonne nuit.
3: En France, chaque année, des milliers de patients atteints de leucémie ou de maladie du sang attendent un donneur compatible. Face à un manque criant, des associations multiplient les initiatives pour recruter ce qu'on appelle des veilleurs de nuit. C'est le combat de Sapodia Pyrénées, qui utilise le sport et le vélo en particulier comme outil de sensibilisation. Nous accueillons Didier Cassan, secrétaire de l'association, et Marion Cligné, ancienne championne du monde cycliste et double médaillée olympique, la nouvelle marraine de cette édition, qui s'est engagée à leur côté. Bonjour à tous les deux.
4: Bonjour.
5: Bonjour.
3: En deux mots, pour ceux qui ne le savent pas encore, Sapodia Pyrénées, c'est quoi ? Qu'est-ce qui vous a amené à vous investir dans cette association ?
4: Ben moi, c'est le côté... Déjà, j'ai eu pas mal de soucis de santé. Je suis épileptique, j'ai eu deux prothèses mises au genou. Donc, la partie sport... Pour transmettre un message est très important pour moi. C'est quelque chose que j'ai toujours fait avec l'épilepsie. Et puis, le groupe est très festif. Il y a une

0: pratiquement pour chaque événement. Là, pour cet événement-là, nous avions organisé une équipe pour dessiner le maillot, une autre équipe pour la logistique en termes de nourriture, une autre équipe de logistique pour pouvoir s'occuper des vélos, une autre logistique pour éclairer, parce que nous allons parcourir 440 km de jour et de nuit, donc il faut une équipe pour maintenir l'éclairage, une équipe pour avoir des relations avec l'administration et fournir tous les éléments nécessaires pour pouvoir organiser cet événement, et une équipe qui va faire la liaison entre tout ce beau monde. Et nous y sommes depuis le mois de janvier, nous en sommes à la 40e réunion. Et il y avait aussi une équipe qui était en charge de collecter les informations pour les participants, c'est-à-dire il y a la tenue, il y a le logement, etc. Donc une usine à gaz qui a duré six mois, non-stop, deux réunions par mois, et voilà, on en est là aujourd'hui, on est prêt. Alors sur cet événement-là, on est à 150 bénévoles, 190 participants, des tandems, il y en a 13, dont un qui est spécifique pour les greffés. C'est-à-dire que nous avons un tandem sur lequel il n'y aura que des greffés. Voilà. Donc on a fait ce petit message au passage.
1: En France, il y a des milliers de patients qui attendent chaque année un donneur compatible de moelle osseuse. Pourtant, le registre des donneurs reste insuffisant. Qu'est-ce qui se passe concrètement pour un patient quand on ne trouve pas de donneur compatible ?
0: Lorsqu'on est atteint d'une maladie du sang, parce qu'on ne fait pas que la leucémie, il y a d'autres maladies du sang, ça commence par une chimiothérapie, une radiothérapie, une source médicamenteuse. Et quand tous ces moyens sont en échec, il ne reste plus que le don de moelle osseuse. La problématique du don de moelle osseuse, c'est que dans la fratrie, il y a une chance sur quatre, et en dehors de la fratrie, en moyenne, c'est une chance sur 1 million. Donc la difficulté de trouver le bon correspondant. Le bon correspondant, c'est pas parce qu'il a le même groupe sanguin, c'est plus fin que ça. On appelle ça, il faut trouver la bonne combinaison avec le HLA. Alors HLA, ça signifie Human Leucocyte Antigen. Et pour expliquer clairement ce que c'est l'enveloppe qu'il y a autour du globule blanc qui va décider si vous êtes un intrus ou si vous êtes un ami. Et c'est là toute la difficulté. Trouver quelqu'un, il faut consulter des fichiers. Ce fichier, il est national, européen, mondial. La difficulté en France, c'est que nous sommes que 300 000, on va vers les 400 000, on va être honnête, on va vers les 400 000, mais quand on regarde les Allemands, ils sont 8 millions. Alors les Allemands, ils ont une autre méthode de recensement qui est pas mal, c'est-à-dire qui s'appuie sur les donneurs de sang. Et quand on regarde les donneurs de sang en France, on a à peu près les mêmes chiffres. Donc là, c'est différent, et je crois qu'ils sont rémunérés, alors que nous, c'est du don.
2: Oui, mais je pense qu'aussi, il y a une mauvaise compréhension de ce que ça veut dire, un don de la moelle osseuse. C'est que les gens pensent qu'il faut aller gratter l'os de suite, tu sais, ça fait peur. Mais en fait, au début, a priori, prendre un peu de salive pour voir si ton HLA est compatible, ça reste dans un stockage quelque part, et si c'est compatible, ils vont revenir te voir pour demander si tu peux faire un don de la moelle osseuse. Et ça se passe comme une analyse de sang, comme une prise de sang, si tu veux, sauf que ça dure un peu plus longtemps, mais ils prennent ton sang, ils extraient la moelle, et ton sang revient à toi. Donc tu perds pas des litres et des litres de sang, mais c'est la procédure est beaucoup plus simple que le nom veut donner.
0: Il y a une difficulté, c'est que les gens confondent don de moelle osseuse. Ils s'imaginent qu'on va aller, ils confondent la moelle osseuse avec un moelle épinière.
2: Oui.
0: Donc là, il faut éclaircir le débat. La moelle épinière, on n'y touche pas. Il n'y a pas question d'y toucher. La moelle osseuse, comme le dit le nom, il est dans l'os. Et c'est elle qui produit donc la trilogie plaquette globule blanc, globule rouge.
1: Donc si les gens veulent juste venir vous aider et agrandir la liste des donneurs potentiels, il suffit juste de faire un test salivaire, c'est ça ?
0: Beaucoup plus simple. Ils vont sur le site don de moelle osseuse. D'accord. Et là, ils remplissent un questionnaire parce qu'il faut quand même être en bonne santé. Et là où nous nous attachons dans nos interventions, puisque nous nous adressons à un public de 18-35 ans, il faut rester aussi en bonne santé. Donc, donne-moi-l'osseuse.fr, un questionnaire, ils reçoivent un kit, ils salivent dedans, ils le renvoient, et c'est fini. Attendez voir.
1: Si on reparle un peu de la course, vous intégrez aussi des cyclistes en situation de handicap, notamment sur des tandems. Comment est-ce que ça fonctionne et pourquoi est-ce que c'est au cœur de votre démarche?
2: Parce que c'est pour leur donner aussi l'occasion de pouvoir vivre du sport dans un peloton. Il y a des malvoyants, il y a des greffés.

0: Il y a des situations différentes sur les tandems. Et tandem, c'est pas simple. Hein. C'est ce qu'il y a le plus dur parce que dans les descentes, ils vont à 100 à l'heure. Et dans les montées, c'est un peu moins rapide. Donc, à la fin du parcours, on est nombreux à les aider, les pousser, les tirer, faire comme on peut. Mais ça les permet de vivre justement au cœur du peloton de 150 cyclistes et de faire partie de ce groupe. Et c'est vraiment émouvant de voir tout ce peloton avancer dans la nuit en montagne. C'est super bien sécurisé. J'ai fait la 4e édition et c'est énorme de vivre ça. Et la sécurité est incroyable.
1: Nous sommes en partenariat avec l'association Valentin Hoy, ce sont les malvoyants. Donc c'est un moteur. Nous, on récupère l'énergie du malvoyant pour avancer. Donc c'est une combinaison et qui est intéressante. C'est pas parce qu'on a un handicap qu'on est hors sujet ou hors la vie. Non. Vous êtes toujours dans le circuit. C'est l'intégration. Il faut intégrer. C'est l'objectif de toute association. Et nous, les premiers, nous intégrons ces difficultés que donne la vie à ces personnes. Et puis bon, ils ont de l'humour aussi. Faut être sérieux. C'est pas désagréable, mais ça faut.
2: Le défi 3B, c'est 450 km en 24 heures non-stop dans les Pyrénées, avec des cyclistes valides et des tandems. Dans un monde où le sport de haut niveau valorise la performance individuelle, vous faites exactement l'inverse. Comment est-ce que vous arrivez à lier ces deux choses ensemble, le défi extrême et la non-performance en soi ?
1: Alors, c'est 440 km. C'est surtout une volonté de rassembler, puisqu'on l'a appelé 3B, parce que Bigorre, Béarn, Pays Basque. Et là, on va rajouter un petit L pour les Landes, parce qu'on va traverser aussi un petit bout des Landes. Et la contre-performance, c'est parce que c'est des amateurs. C'est aussi une idée de rassembler. Et l'idée, c'est partir ensemble, revenir ensemble. Donc on laisse personne sur le côté, comme la vie devrait nous le dire. Nous sommes une unité, cette unité doit être maintenue quoi qu'il en coûte.
0: La vitesse est réglée pour que tout le monde puisse suivre. Donc on a des capitaines de route qui sont régulateurs et qui communiquent aussi. Si jamais il y a des dodanes, des tas de trucs, on communique tous les obstacles. Et on est là pour garder le peloton ensemble.
2: Donc ça commence le 4 juin,
1: oui.
2: Départ de
1: Argelès. Donc on fait un vrai départ, on va dire, du centre-ville. Parce que la commune d'Argelès nous aide au quotidien. C'est pas uniquement pour cet événement-là, c'est toute l'année qu'ils nous aident. Donc c'est très agréable. Retour le 5, Argelès, oui. Centre-ville.
2: Vous m'aviez expliqué que vous alliez voir plusieurs écoles au cours de cette course.
1: On a demandé à des écoles élémentaires, mais que ce ne soit pas notre public habituel, parce que pour donner, comme je le rappelle, il faut avoir entre 18 et 35 ans. Mais enfin, bon, ces enfants sont nés de quelqu'un. Les communes sont très, très impliquées aussi, puisqu'ils nous fournissent des gymnases, ils nous fournissent du matériel. Donc il faut les remercier aussi au passage. Et pourquoi les écoles ? Parce que il faut les sensibiliser. Et pour les sensibiliser, je crois que c'est le président qui a eu l'idée de leur faire faire une fresque de 1,50 m par 90 sur lequel ils vont transmettre notre message de donne de moelle osseuse par des dessins faits par une école élémentaire. On va s'arrêter dans certaines écoles, ils vont participer avec nous, on fera un kilomètre ou deux en vélo avec eux.
0: Il y a des gens qui ont réussi à récupérer après des greffes aussi, qui roulaient avec nous. L'année que je l'ai fait, il y a un petit gamin qui avait vécu un greffe de la moelle, qui avait un leucémie, qui a fait les derniers 5 ou 10 kilomètres avec nous, et il était super content, super fier, et c'était vraiment touchant pour nous de voir justement l'impact.
2: Pour les auditeurs qui voudraient participer ou soutenir, cyclistes ou non, comment on rejoint l'aventure Sapodia ?
1: Ça, c'est une bonne question, je vous remercie de vous l'avoir posée.
0: Peut-être aller sur le site Sapodia 3B, et il y a sûrement des explications, des instructions. Cette année, c'est déjà clôturé. pour les cyclistes.
1: Oui, c'est clôturé. Pour participer à l'épreuve, enfin, au quotidien, c'est faire la promotion du don de moelle osseuse, s'inscrire si on a entre 18 et 35 ans, se tenir informé des avancées et nous intervenons dans les établissements privés et publics. Donc, si quelqu'un dans ses relations connaît un établissement public et privé, s'il veut faire connaître le don de moelle osseuse, eh bien, il téléphone à son copain, il nous téléphone après et puis voilà.
2: Du jeudi 4 juin au vendredi 5 juin, des kilomètres de vélo pour convaincre des inconnus de donner un peu d'eux-mêmes et peut-être sauver une vie. C'est le pari de Sapodia Pyrénées. Toutes les infos sur le site de Sapodia. Merci beaucoup à tous les deux, Marion Clignier et Didier Cassan, d'être venus avec moi ce matin au studio.
0: Merci à vous.
1: Merci à vous. Merci à Fréquence Plus et à ses auditeurs.
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4: Bonne nuit.

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5: Belle semaine à vous qui êtes à l'écoute de Fréquence Luce. Ça y est, une nouvelle semaine commence, mais aussi un nouveau mois. En ce 1er juin, Météo France au sein, que nous dit-il? Eh bien que le temps est sec en matinée, sous un ciel voilé en altitude, que des nuages bas vont persister, sous 1500-1700 mètres d'altitude environ, et vont tendre à se morceler au fil de la matinée. Des averses potentiellement instables vont se développer cet après-midi, parfois aussi en soirée, et un cumul possible de l'ordre de 3 à 7 mm, localement 10 mm. Isotherme 0 degré aujourd'hui vers 4000 mètres d'altitude et les températures maximales vont aller de 18 à 21 degrés vers 1500 mètres, 13 degrés vers 2400 mètres et 24 à 26 degrés en vallée. Quant au vent, aujourd'hui, il est d'ouest à sud-ouest, faible à modéré sur les sommets. Sur ces prévisions météo, eh bien, je vous souhaite à tous et à toutes un très beau lundi.
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Ouais, c'est le diable.

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6: Jusqu'au 12 juin, à la Maison du Parc National et de la Vallée de Luz-Saint-Sauveur, on vous propose l'exposition « Oiseaux de papier ». Maëva donne vie au papier en sculptant des oiseaux plume après plume. Observer la nature, en identifier les composantes et interactions, classer pour tenter de comprendre et ce qui anime Maëva depuis son enfance dans les Pyrénées-Atlantiques. Après des études de microbiologie, puis en archéobotanique et des centaines d'heures en laboratoire a donné envie à Maëva de créer au-delà d'étudier. L'exposition « Oiseaux de papier », c'est une invitation à la lenteur, un hommage à la beauté et à la fragilité des espèces qui nous entourent. Gratuit et en libre accès sur les horaires d'ouverture, l'exposition Oiseaux de papier de Maëva Colette, c'est à voir jusqu'au 12 juin à la Maison du Parc National et de la Vallée de Luz-Saint-Sauveur. Tous les lundis, de 14h30 à 15h30 à la bibliothèque municipale de Barèges, c'est des ateliers récréatifs de la Biblio. Lecture, écriture et histoire dont vous êtes le héros. Les ateliers récréatifs de la Biblio, c'est tous les lundis, de 14h30 à 15h30 à la bibliothèque municipale de Barèges. Mardi, à la Maison de la Montagne à Argelès-Gazost, on vous propose la projection Fleurir d'Amanda Meunier. En octobre, sa mère va prendre sa retraite. Que va devenir la ferme? Va-t-elle la vendre, la louer, la transmettre? Fleurir, c'est une histoire de choix, de transmission de passion. Une histoire de femmes, des femmes fortes, des femmes paysannes, des travailleuses aux mains de fer, parfois avec des gants de velours. Des femmes de ferme qui l'ont élevée, appris, transmis, donné le goût du travail bien fait, l'amour de la terre, des traditions et des chansons. Alors merci à celles qui ont les mains qui parlent et les yeux qui dansent, à celles qui ont le courage d'y croire et qui fleurissent dans l'ombre. D'une durée de 30 minutes, ce film a remporté le prix Espoir du Festival du Pastoralisme à Grenoble. La projection du film Fleurir d'Amanda Meunier, c'est à voir ce mardi à 19h à la Maison de la Montagne à Argelès-Gazost. Mardi, à la salle de réception à l'ancien casino à Cotteret, on vous propose un bal, un après-midi dansant. Venez profiter d'un après-midi dansant avec l'orchestre Les Bourlingueurs, entièrement gratuit. Un après-midi dansant, c'est ce mardi de 14h à 17h à la salle de réception, l'ancien casino à Cotteret. Mardi à 19h à l'espace Milaris à Gèdre, on vous propose la conférence Glaciers, mers et volcans, la conscience du vivant. Jean-Claude Tournoux, Bergonza, vous propose un moment de partage et d'échange autour de son exposition Glaciers, mers et volcans, la conscience du vivant. La conférence de Jean-Claude Tournoux, Bergonza, c'est ce mardi à 19h à l'espace Milaris à Gèdre.
7: Du 1er mai au 30 juin, venez admirer l'exposition à Cotteret, Pyrénées étoilées. L'ouverture se fait de 8h30 à 17h. Venez découvrir la beauté des cieux et des paysages nocturnes avec l'exposition Pyrénées étoilées. Laissez-vous émerveiller par une arche céleste ou par le scintillement des étoiles au-dessus des sommets pyrénéens, rendu visible grâce au talent de 7 photographes ayant contribué à cette exposition. Ces paysages permettent également de prendre conscience des menaces concrètes qui pèsent sur ce patrimoine naturel nocturne par l'omniprésence de la pollution lumineuse de nos villes et nos villages. Les renseignements se font au 05 62 92 52 56. L'entrée est libre et gratuite. L'exposition Pyrénées étoiles, c'est à Cotteret du 1er mai au 30 juin.
6: Comme chaque mercredi, à Barèges, on vous propose à 17h30 de les rejoindre au cinéma Le Refuge pour les concerts du mercredi. Et ce mercredi, c'est Mary on the Moon, du chant et de la guitare folk. Mary on the Moon pour les concerts du mercredi, c'est ce mercredi à 17h30 au cinéma Le Refuge à Barèges. Mercredi de 14h30 à 16h à Cotteret, on vous propose la visite de la pisciculture. Découvrez la pisciculture fédérale de Cotteret en compagnie des pêcheurs de l'association des pêcheurs cotterésiens. Entièrement gratuit, la visite de la pisciculture, c'est ce mercredi de 14h30 à 16h à la pisciculture de Cotteret.
8: Mercredi 3 juin à 20h30 au Palais des Congrès à Lourdes, venez assister à un spectacle singulier qui répond aux devoirs de mémoire. Ce spectacle de théâtre s'intitule Zwei Zeug. Papy était un nazi. Cette création artistique aborde la question de la mémoire familiale et de la transmission autour des crimes du nazisme à travers le croisement des témoignages d'une descendante d'un ancien officier nazi et d'un survivant des camps. Ce spectacle est accessible dès 13 ans, il dure une heure, il est gratuit. Le mercredi 3 juin à 20h30 au Palais des Congrès à Lourdes.
6: Mercredi à 20h30 au cinéma Le Pax à Lourdes, c'est le film Invisible mais infiniment précieux qui vous est proposé. Un documentaire réalisé par Gérard Quintana, comme un puzzle patiemment assemblé, invisible mais infiniment précieux. Il nous invite à découvrir un territoire à travers ceux qui le font vivre. Chaque séquence révèle une pièce de tableau, un élan collectif qui redonne souffle à un patrimoine oublié. À mesure que le puzzle se complète, se révèle ce qui ne se voit pas toujours, la richesse invisible mais infiniment précieuse de nos vallées. Un film qui est dédié à la famille Ibos. Une séance en présence du réalisateur. Le film documentaire Invisible mais infiniment précieux, c'est à voir ce mercredi à 20h30 au cinéma Le Pax à Lourdes.
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2: Les offres de la semaine à pourvoir sur les vallées des Gaves. On commence par un poste à Luz-Saint-Sauveur, au village de vacances CVO, où on nous précise l'urgence de la prise de poste. C'est une prise de poste immédiate pour un réceptionniste de village vacances. On reste à Luz-Saint-Sauveur, où la maison de la vallée recherche en CDD pour 12 mois à 35 heures par semaine un technicien progestionniste et agent d'accueil. On descend à Argelès-Gazost, à présent pour 24 heures durant 6 mois et rechercher un valet ou une femme de chambre. Direction Cotteray, à présent, où les débutants sont acceptés pour juillet et août, où on recherche pour 2 mois, donc à 35 heures pour un caissier et à 39 heures pour un serveur. Direction le Viscos à présent, où la grange aux marmottes recherche un valet ou une femme de chambre en CDD de 4 mois à 20 heures par semaine pour du 10h-14 heures, nous est-il spécifié. On remonte à Luz où, toujours dans une urgence, un centre de vacances est à la recherche d'un employé de ménage également, un CDD de 4 mois à 35 heures par semaine. On reste dans le même domaine où c'est un agent de nettoyage qui est recherché à Argelès-Gazost, mais cette fois en CDI pour 25 heures par semaine. On change de domaine et on reste à Argelès-Gazost où c'est un CDD de 5 mois à 35 heures par semaine qui est recherché pour un aide-pâtissier. Toujours à Argelès-Gazost, dans un domaine de vente cette fois, c'est un vendeur en produits régionaux qui est recherché pour 7 mois à 35 heures par semaine. À Cotteray, à présent, c'est un boulanger qui est recherché pour 4 mois à 35 heures par semaine. Toujours à Cotteray et cette fois dans le domaine de la restauration, c'est un chef de rang qui est recherché pour 5 mois à 39 heures par semaine. On remonte dans le Pays Toy où c'est Viella qui recherche un agent communal, un homme ou une femme, un CDD de 4 mois à pourvoir, donc à 35 heures par semaine. Et on termine nos offres de la semaine des Vallées des Gaves avec 2 offres sur Luz-Saint-Sauveur. Une offre pour un créateur de contenu numérique, un CDD de 4 mois à 35 heures par semaine, c'est pour l'Office de Tourisme. Et l'Office de Tourisme recherche aussi un CDD de 2 mois à 35 heures par semaine pour un conseiller en séjour touristique. 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
3: La main sénestre, tome 3, Louis, épisode 26.
4: Juin 1505, Chastel de Blois, duché de l'Orléanais.
5: Le bourg de Blois est en grande effervescence. La reine Anne quitte le château avec sa cour, ses animaux, ses officiers, ses gens. Le cortège est immense. Il s'égrène, somptueux, le long des rues qui mènent au quai sur le grand fleuve. Par mesure de précaution, la porte du foie et celle du pont sont fermées pour la journée, condamnant les Blaisois à rester entre la rive orientale de l'Arrault et la septentrionale des Mets. Aux lourds pas claquant sur les pavés, les chevaux tirent les basternes, chariots et autres bénards chargés jusqu'à former des pyramides de meubles en équilibre plus ou moins précaires. La procession s'étend de la poterne Saint-Martin à la Porte Neuve, en passant par celle du Port Vieil. Tout le long des remparts qui longent la Loire, les gabarres sont amarrées, parfois en double, voire en triple fil. Elles se remplissent au fur et à mesure que les charrettes se vident. Du haut de la tour de Saint-Lomer et celle des Poudres, les bourgeois assistent au spectacle. Consciente de l'importance de son acte, la reine choisit de ne pas se rendre au port dans un véhicule fermé, mais de façon bien visible sur sa jument blanche. Elle sourit, répond aux acclamations par des hochements de la tête, salue d'une main amicale. Elle est rayonnante, ne laissant à aucun moment apparaître que Louis la boude. Il ne l'a pas accompagnée, choisissant de la laisser seule assumer son tour de Bretagne.
6: « Le peuple va causer »,
5: maugréa-t-il maussade quand elle lui annonça sa volonté de voyage. « Point du tout !» répondit Anne sans se départir de son calme. « Il est tout à fait normal qu'en bonne bretonne, j'effectue mon pèlerinage à Madame la Vierge en sa basilique de Le Folgoat. Chacun sait bien qu'il me faut lui savoir gré pour avoir laissé vie sauve lorsque tous vous croyez un pied dans la tombe. Je dois lui rendre cette grâce. »
6: Oh, « Je vous en conjure, mamie, renoncez !»«
5: Renoncez vous-même, ça, à donner notre fille unique en épousaille à François pour la réserver au jeune Karl. Et laissez la justice agir envers messire de Rouen-Gillet, qui porta gravement atteinte à mon honneur. »«
6: Nini, on se gausserait de moi, disant que je me laisse mener par un conil. »«
5: Alors, votre lapin restera loin de mon terrier. »
6: « Je n'assisterai guère à votre départir. Je m'en irai avant vous, à Lyon. »«
5: Peu me chaud, en vérité, » rétorque Anne en haussant son petit menton. « Nous sommes duchesse régnante, et à ce titre, n'avons guère besoin d'un homme pour nous tenir la main. J'irai seule. » »«
7: Seule, mais point esselée. » Si la reine n'est pas accompagnée du roi, elle a commandé à la totalité de sa maison de se joindre à elle dans son périple breton. Elle est ainsi entourée de ses trois héros d'armes, 14 secrétaires, 3 grands vénères, 17 maîtres et grands maîtres de l'hôtel, 4 chambellans, 5 capitaines des gardes, 5 maréchaux de salle, 9 écuyers d'écurie, 6 écuyers tranchants, 6 écuyers de cuisine et de bouche, 10 échansons, 14 panetiers, 5 médecins, 2 apothicaires, argentiers, ses deux varlets et sa femme de chambre, son maréchal de l'hôtel, prévôt, tapissier, maître de la chambre de Nier, trésorier de l'épargne, confesseur, enfin sa douzaine de chantres et de ménestrels. À ses officiers s'ajoutent ses naines, fous, négrillons, quelques-unes de ses pucelles ainsi que leurs gouvernantes, des dames et des messieurs de la cour. Nul ne peut ignorer sa puissance en voyant le train de barque qui suit le cours de la Loire. Celle de la souveraine bavoise de toutes ses oriflanes mêlant hermine et fleurs de lys. Elle flotte joyeusement dans la brise estivale de cette fin de mois de juin. Les gens se pressent en masse sur les rives pour la voir passer. Ils acclament et s'exclament, heureux du spectacle. Ils commentent en rentrant chez eux, en parlent aux veillées, grossissent plus encore la quantité de navires qui descend le grand fleuve ligérien. Lorsque les barques accostent, la populace se précipite au devant de la reine. Maternelle, elle sourit, puise dans son trésor et distribue généreusement ses aumônes. Elle prend le temps d'écouter, de consoler. Le peuple l'adule et le lui fait savoir. Son arrivée à Nantes est un véritable triomphe devant les 15 000 habitants de la cité qui sont venus l'acclamer et admirer sa suite royale et toute sa nombreuse cour. Pour l'occasion, elle porte la couronne ducale en parure sur sa tête et tient son sceptre d'une main ferme. Le capitaine de la ville l'amène du port Maillard à la place Saint-Pierre où un trône est dressé pour l'occasion. Elle suit une procession de reliques et des mystères sous les grandes envolées des bourdons et cloches de l'église cathédrale. Les grandes familles de la citadelle sont conviées à présenter leur confrérie de la Passion, ce qu'elles font, fières de leur honneur mis en avant. Toujours assise aux premières loges, Anne assiste à une bordée de canons, puis à une grande parade militaire suivie de tableaux de rue représentant des scènes allégoriques fort réalistes. La musique et la gaieté accompagnent l'ensemble, ainsi que les cris d'allégresse des bourgeois. La reine se lève et, ovationnée par la foule enthousiaste, descend de la rue du Chastel, puis monte en haut des remparts du Midi qui surplombent la rivière. Les mariniers ont mis en place, sous forme théâtrale, une véritable bataille navale. Elle est ensuite invitée à une promenade sur la Loire, puis sur l'Erdre. Au soir, un gigantesque feu est allumé, occasion de saut, de joute. La duchesse est heureuse. Du 8e au 11e jour de juillet, Anne participe aux festivités de la fête Dieu. Elle se met à la tête de la profession du Corpus Domini, Corpus Christi, battant les noirs pavés de ses semelles de bois à travers les rues nantaises. Elle se tient près de son vieil ami, l'évêque Guillaume Guéguin, qui porte la très sainte Eucharistie dans un ostensoire d'or. Pour l'occasion, un dé de grande taille fut façonné de façon à ce qu'elle pût être abritée elle aussi, femme sacrée au regard de Dieu et des Bretons, aux côtés du Saint-Sacrement. Les quatre bourgeois, qui tiennent la pavillée au-dessus de leur tête, avancent d'un pas lent et solennel dans les brumes odorantes formées par les nuages lancés par les prêtres, balançant leur encensoir au bout de leur chaîne. Sous leurs pieds, les pétales de rose formant tapis exhalent leur doux parfum. Anne, émue, lève les yeux, juste avant de passer le magistral portail central qui ouvre l'église cathédrale. Les tours encore en construction tendent vers le ciel leurs courts moignons recouverts d'échafaudages. Elle entre, s'installe. La messe peut commencer. La cérémonie est superbe, l'homélie vibrante, les chants angéliques.

Au soir, le repas donné dans la cour du château ducal est grandiose. Les jours sont longs à cette époque de l'année. La lumière du soleil accompagne les mets autant que les gaies attractions proposées. Comme toujours, Anne y collabore et y excelle. Après avoir déclamé un magnifique poème de sa création, elle se rassied sous les applaudissements nourris de ses convives.

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1: C'est tout à fait que cela, ma chère enfant, bravo. Votre voix est telle un ramage et vos yeux très chers sont infiniment beaux.
0: Je vous sais gré de votre indulgence, révérend père en Dieu, apprécie la reine enchantée. À propos de poète, ma jeune secrétaire, damoiselle de Sorbonne, ne tarit point d'éloge envers un certain Jean de Marette, qu'elle nomme Marotte. L'auriez-vous d'or, oui ?
1: Nenni.
0: Nous verrons donc à le faire venir afin de juger par nous-mêmes. Il peut se révéler une excellente surprise.
1: En parlant de surprise, on me présenta dernièrement une pierre qui avouait l'exacte couleur des admirables mirettes vertes de votre majesté.
0: Continue le prélat, tout en trempant sa cuillère dans le riolet qu'un varlet vient de déposer devant lui. Vraiment ? S'intéresse la reine.
1: Suffecte. On la nomme Lavradorite.
0: Il me faudra en demander un échantillon, s'exclame Anne ravie.
1: Je veillerai à vous en faire parvenir. Ah, par la barbe de Messire Sainte-Pierre, ce gastel de riz est d'un crémeux. J'aimais sa décoration de pétales de rose en sucre, alliée au délicat morceau d'écorce de fruits confits. Mais l'or, cette douceur est un appel au péché de gourmandise.
0: Il est vrai que mes papilles dégoulinent de bonheur. Pour ma part, c'est la première fois que je vois et gouste tel mets.
1: Vous veillerez à offrir mes félicitations à votre maître queue.
0: Le prélat prend le temps d'une nouvelle bouchée qu'il déguste avec un plaisir non dissimulé avant de poursuivre sa conversation.
1: Quel sera dorénavant votre périple, mon enfant ?
0: Nous comptons passer par nos bonnes cités de Vannes, Hennebon, rendre visite à M. Sainte-Courantin à Quimper et Messire Sainte-Ronan à Locronan, fêter l'Assomption avec Eulx avant d'arriver devant Madame la Vierge de Le Folgoat. Nous nous devons de lui rendre grâce d'avoir sauvé notre royale épousée de sa dernière maladie et prier pour donner vie saine et sauve à l'enfanson que je porte cette nuit en mon sein. Ma médecine a confirmé ce petit matin que Sa Majesté Louis m'a couverte juste avant notre départ.
1: Oh, ma fille, je reconnais bien là votre grand cœur. Que le roué a de la chance d'avoir une bonne femme pieuse comme votre majesté.
0: Mutine, Anne sourit sans répondre. Si l'évêque se doutait qu'elle tente en réalité un bras de fer avec Louis, il en serait horrifié. Je vous ferai porter la recette de ce gastel de riz, évase-t-elle.
1: Certainement, avec grand plaisir. Mais poursuivez donc la description de votre périple.
0: Nous comptons rester la quinzaine à prier Notre-Dame de Le Folgoat. Puis, nous prolongerons notre périple breton jusqu'au port de Brest.
1: Auriez-vous l'idée de voyager en bâtelle ?
0: Oh non point, cependant, Marie la Cordelière est le plus beau fleuron de ma floste. Or, il se trouve que son capitaine doit rendre son office sous peu. J'en nommerai prochainement un nouveau.
1: Marie la Cordelière, est-ce le nom que vous donnaste à votre navire ?
0: Il me fut soufflé par Dieu lui-même, lors d'un passage sur l'île de Nermoustier. Il y avouait là-bas un jeune imagier extraordinaire, Lorenzo da Vitolini. Il peignit Madame la Vierge comme nul autre ne le fit avant lui.
1: Oh, vraiment ? Je veillerai à aller admirer une telle œuvre. Nermoustier est domaine de Monseigneur Jean-François de la Trémouille, si je ne m'abuse.
0: Votre révérend père en Dieu a parfaitement raison. Cependant, l'œuvre n'existe plus. Elle fut détruite par un fâcheux qui la brûla.
1: Voilà qui est fort dommage.
0: Certes, oui. Ce peintre avait mis l'accent sur la cordelière qui s'est nouée à la taille de Marie. Il sut toucher mon cœur. Là, Dieu m'insuffla l'idée de baptiser mon bâtiment Marie la Cordelière. Cela signifiait mettre ma nef sous la protection de Marie et celle de Messire Sainte-François, lequel

0: se servait d'une corde lierre en guise de ceinture. Connaissez-vous le vil conseiller de mon épousée, le maréchal Pierre de Rouen-Gillet? Savez-vous ce que cet impudent osa donner pour nom à mon bastiment?
1: Nenni, mais je gage fort que votre majesté va me l'apprendre.
0: La maréchale, au titre qu'il porte ce grade et que nous le chargeâmes de surveiller le chantier de construction et les travaux. Ce faisant, il annonçait à tous que le navire est sien. Quelle impudence, vraiment!
1: Je comprends l'ire de votre grâce,
0: admet l'évêque. Je savouais que je devais changer ce nom. Ce fut la cordelière de Marie, peinte par ce jeune prodige sur l'île de Nermoustier, qui me donna la nouvelle appellation. Je suis fort désireuse de monter à son bord et saluer son équipage. Il se comporta vaillamment dans les campagnes menées en petite mer du milieu, et plus particulièrement autour de Mytilène, une île se situait face aux barbares costes ottomanes.
1: Et ensuite, où donc ira votre majesté?
0: Ma foi, Morlaix n'est point trop loin de Traon-Mériadec. Il m'arrive d'avoir les yeux un peu douloureux. Je suis désireuse de demander à Monsieur Saint-Jean-Baptiste d'intercéder en ma faveur pour que je retrouve bonne et sainte vue. La relique de son index dextre est, paraît-il, fort puissante.
1: Lors, je prierai pour votre soulagement, ma fille.
0: Je vous en séguerai. Ensuite, il nous serait agréable de revoir mes braves rennais. Nos pas nous conduiront donc en ce pays aimé, poursuit la reine.
1: Je vous demande de l'attention,
0: prévient le prélat d'un ton sinistre.
1: Il m'a semblé ouïr que la mâle peste est au bord de la cité.
0: Sainte Vierge! S'écrie la duchesse effrayée. Dans ce cas, nous n'irons pas. Notre cœur en est fort mari, d'autant que les bourgeois ont sans doute mis leur honneur à nous bien préparer l'arrivée. Mais nous ne pouvons mettre notre vie, celle de notre enfant à naître, et celle de nous suivants, en grand danger de mal mort.

0: C'était La main sinistre de Corinne Timmer.
1: Tome 3, épisode 89.
0: Lue par Corinne Timmer, mise en monde par Gilles Lagoutte, pour l'émission Veux-tu que je te lise ?
1: Les Rolling Stones, You Can't Always Get What You Want, Kenny Loggins, Danger Zone et Peter Benz avec sa reprise au piano de Beat It.
0: Vous pouvez retrouver le roman La main sinistre sur corinne.fr, mais aussi sur https://mbgproduction.com. À la prochaine fois.
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6: Bonjour Gaëtan.
7: Bonjour Paul, bonjour à tous.
6: Et à la une, l'extrême droite en tête du premier tour de l'élection présidentielle en Colombie.
7: Et elle affrontera la gauche au deuxième tour le 21 juin prochain. On y revient dès le début de cette édition. On va faire un point aussi sur la situation au Moyen-Orient qui évolue beaucoup depuis quelques minutes. Des frappes américaines dans le sud de l'Iran. L'Iran où les gardiens de la révolution annoncent eux avoir visé une base utilisée pour des frappes américaines. Justement, on va tenter de comprendre ce qu'il en est. On sera ensuite au Liban, autre pays où le cessez-le-feu avec Israël, lui, n'est pas respecté. Les frappes sont quotidiennes dans le sud du pays et c'était à nouveau le cas hier. L'actualité, c'est aussi les élections législatives en Éthiopie. Les bureaux de vote ont ouvert il y a une heure. Et puis les footballeurs du Paris Saint-Germain accueillis en héros hier dans la capitale française où ils ont fièrement affiché leur trophée de la Ligue des Champions remporté samedi soir, le deuxième de leur histoire. Les sondages ont eu tort en Colombie où avait lieu hier le premier tour de l'élection présidentielle. Alors ils n'ont pas eu tort, c'est vrai, sur l'affiche pour le second tour, mais ils se sont trompés par contre sur le nom de celui qui arriverait en tête. C'est l'avocat millionnaire d'extrême droite Abelardo de la Espriella, avec un peu moins de 44% des suffrages selon des résultats qui sont maintenant quasi définitifs. Il arrive devant le candidat de gauche Ivan Cepeda, près de 41% des voix. C'est pourtant lui qui était présenté comme le grand favori de ce premier tour, avec la lourde tâche de maintenir la gauche au pouvoir, pouvoir conquis pour la première fois il y a 4 ans seulement. Ce n'est donc pas encore assuré cette fois, surtout que celle qui est arrivée troisième hier, la sénatrice de droite Paloma Valencia, avec 7% des suffrages, a d'ores et déjà annoncé qu'elle soutiendrait au prochain tour Abelardo de la Espriella, le candidat donc d'extrême droite, le tigre, comme il aime se faire appeler. Et c'est ce qu'il a fait d'ailleurs hier devant ses supporters après l'annonce des résultats.
8: Voici votre tigre, qu'il rugisse et qu'il morde. Merci Colombie, je suis de tout cœur avec vous. Merci pour votre passion. Nous affronterons, vaincrons et punirons les ennemis de la Colombie qui cherchent à détruire notre patrie.
6: Et le deuxième tour, ce sera le 21 juin entre donc le sénateur de gauche Ivan Cepeda et le candidat d'extrême droite Abelardo de la Espriella que vous entendiez à l'instant. Notez qu'avant le journal de 6h en temps universel sur RFI dans votre chronique La Fabrique du Monde, Arim Lipold reviendra sur la montée des extrêmes droites en Amérique du Sud. Alors qu'on attend toujours un possible accord entre les États-Unis et l'Iran, ce n'est pas la direction que les deux pays semblent prendre ce matin. Les États-Unis annoncent avoir mené de nouvelles frappes dans le sud de la République islamique visant, c'est ce qu'on nous dit, des systèmes de radar et des contrôles de drones. Les gardiens de la révolution, eux, disent avoir visé une base utilisée pour des frappes américaines. On ne sait pas encore où exactement. En tout cas, l'armée du Koweït expliquait il y a quelques minutes faire face justement à une attaque de missiles et de drones, ce qui fut régulièrement le cas pour les pays du Golfe au début du conflit, avant le cessez-le-feu censé être encore en vigueur. On vous tient évidemment informé de l'évolution de la situation au Moyen-Orient. En tout cas, une réunion d'urgence est-elle prévue cet après-midi au Conseil de sécurité de l'ONU? C'est une demande de la France après la prise hier par l'armée israélienne de la forteresse de Beaufort dans le sud du Liban, un site stratégique protégé par l'UNESCO. Un tournant majeur, se félicite le Premier ministre israélien qui a demandé à son armée d'étendre ses opérations contre le Hezbollah dans cette région du Liban. Mais rien ne justifie l'escalade en cours, dénonce le président français Emmanuel Macron. Ça fait des semaines que ça dure maintenant. Là aussi, il y a un cessez-le-feu au Liban, mais il est loin d'être respecté dans le sud du pays. Les frappes israéliennes y sont quotidiennes. Elles ont fait 8 morts hier à l'aube, selon le ministère libanais de la Santé, qui parle même d'un véritable massacre dans la ville de Deir Zerani. Des immeubles entiers ont également été détruits à tir. Là-bas, il y a 3 camps palestiniens où vivent 30 000 personnes, et même ces camps sont désormais visés. Alors, pas d'autre choix. Il faut encore partir. Et ces Palestiniens, eh bien, ils vont s'abriter dans l'école de Sibline, tenue par l'UNRWA, l'agence de l'ONU pour les réfugiés palestiniens. L'établissement accueille aussi les déplacés libanais et syriens. Reportage là-bas de notre envoyée spéciale, Sophie Guignon.
9: À Sibline, au portail de l'école de l'UNRWA, les déplacés arrivent sans discontinuer.
2: Bonjour, vous venez d'arriver ?
3: Oui.
2: Vous êtes de quel camp ?
3: Nous sommes Libanais de Nabatieh.
2: Nabatieh.
3: Monsieur, j'ai 3 enfants et j'ai dormi à la rue.
2: Vous êtes venu d'où ?
3: De Bourj el Chemali, je suis syrienne.
2: Vous avez votre carte d'identité ?
3: Oui.
2: Donnez-la-moi, s'il vous plaît.
9: Bilal Chouli est le responsable de ce refuge le plus grand du Liban. En 48 heures, plus de 900 personnes y ont été accueillies.
2: On a reçu des Libanais, des Syriens, des Palestiniens. On ouvre de nouvelles classes. Pour l'instant, on a pu accueillir tout le monde.
9: Ibrahim Sayed est chauffeur de van. Il a évacué tous ses voisins du camp palestinien de Rachidiyeh et Atiyeh.
10: Après les ordres d'évacuation, on fuit sous les bombardements. Sur toute la route, il n'y avait que des bombardements.
9: Parmi les passagers, Khadija Asrad, une grand-mère de 65 ans.
11: Toute ma vie, j'ai vécu l'exode. Nous sommes épuisés. On ne peut rien transmettre à nos enfants. Au fond de nous, on se dit, oh mon Dieu, que Dieu protège nos enfants et leur donne de beaux jours, que cette guerre s'arrête pour de bon et qu'on vive en paix.
9: Face à cette intense campagne de bombardements israéliens, la France a demandé une réunion d'urgence au Conseil de sécurité. Sophie Guignon, de retour de Sibline RFI.
6: Et je rappelle qu'une nouvelle rencontre entre des responsables libanais et israéliens est prévue demain et après-demain à Washington. Elle est prévue aujourd'hui à Marseille. La remise de la plume d'or de la liberté de la presse en marge du 77e congrès mondial des médias d'information. Et cette année, ce sont les représentants de 3 agences de presse internationales opérant encore dans la bande de Gaza qui vont recevoir ce prix pour saluer leur travail depuis 2 ans et demi maintenant dans cette enclave dévastée par les bombes israéliennes. C'est simplement l'endroit le plus dangereux pour les journalistes. Ils sont, selon Reporters sans frontières, plus de 220 à avoir péri depuis octobre 2023. Et au moins 70 d'entre eux ont effectivement été tués dans l'exercice de leurs fonctions. Eux qui sont, c'est vrai, les chroniqueurs d'une guerre, mais qui en sont aussi les victimes en tant qu'habitants de Gaza. Voici le portrait de l'un d'entre eux, enregistré par notre journaliste à nous, à Gaza, Rami Al-Merari et Alice Roussard à Paris.
12: Mahmoud Aïssa a 30 ans. Ce Gazaoui est marié, père de 5 enfants et journaliste vidéo pour l'agence de presse Reuters depuis le 7 octobre 2023. Tous les jours, même épuisé, y compris psychologiquement, affamé, il a continué d'informer au péril de sa propre vie.
2: L'une des histoires les plus marquantes, c'était quand je couvrais l'actualité du nord de Gaza, quand les premiers cas de famine sont apparus. Les gens tombaient dans les rues tellement ils avaient faim. J'allais filmer les points de distribution aussi, où les cartons d'aide étaient donnés sous les tirs. Ceux qui en sortaient vivants, c'était miraculeux. Dieu m'a sauvé une fois quand l'aide était distribuée par les avions dans le ciel, car une boîte a failli me tomber dessus.
12: Lui filmait toutes ces scènes alors qu'il n'avait rien dans l'estomac. Car à Gaza, être journaliste, c'est faire tout ça et le vivre à la fois. Celui qui habitait avec sa famille dans le nord de Gaza, à Jabalia, a tout perdu. Il vit désormais dans une tente dans le camp de Nusayrat.
2: La maison dans laquelle je vivais a été visée par des tirs d'artillerie 2 jours de suite. Je me souviens que je me rendais à l'hôpital Kamal Adwan lorsqu'un bâtiment à 100 mètres de moi, a été bombardé. L'immeuble de 8 étages s'est effondré, sous mes yeux. Moi, j'ai d'abord tout filmé, puis un nuage de poussière m'a recouvert.
12: Alors ce prix, la plume d'or de la liberté de la presse, est une incitation à continuer son travail, à documenter, témoigner, car même s'il est épuisé, comme lui, tous les journalistes gazaouis ont ce même message, si on ne fait pas notre métier, qui s'en chargera ?
6: Alice Roussard et Rami Al-Merari. 2 hommes originaires de République démocratique du Congo et d'Ouganda, placés à l'isolement au Brésil, ils présentent des symptômes compatibles avec le virus Ebola qui fait rage en ce moment dans l'est de la RDC, mais rien d'officiel pour l'instant. En tout cas, plus de 1100 cas suspects selon les derniers chiffres de l'Africa CDC, 43 décès confirmés comme étant dus effectivement au virus, des dizaines d'autres encore seulement considérés comme probables. Les bureaux de vote ont ouvert il y a une heure en Éthiopie, élections législatives ce lundi pour élire des députés qui eux-mêmes éliront ensuite le Premier ministre. L'actuel Abiy Ahmed est candidat pour le rester. Pour ces législatives qui doivent aussi servir à renouveler les cadres régionaux, le parti d'opposition modérée Zema et la coalition pour l'unité de l'Éthiopie, plus radicale, sont les principaux concurrents au parti au pouvoir, le parti de la prospérité. Et pour certains opposants, c'est une certitude, ces élections ne seront pas équitables, Clotilde Hazard.
13: Pendant la campagne, Abiy Ahmed a défendu son bilan, comme les méga projet qu'il revendique, la finalisation du grand barrage sur le Nil, la modernisation d'Addis Abeba ou encore les grands complexes touristiques luxueux qui fleurissent un peu partout. Une jolie vitrine qui camoufle mal la fragmentation du territoire et un bilan humain désastreux selon l'opposition qui dénonce aussi les restrictions des libertés ainsi que l'insécurité. Dans une grande partie du territoire, le gouvernement est en conflit avec des groupes armés régionaux. en Oromia contre le Front de Libération Oromo, en Amara contre les Fano. Les partis d'opposition n'ont pas pu présenter de candidats dans de nombreuses zones dangereuses. Ils disent y subir des menaces de la part des groupes armés et des forces fédérales. Résultat, le parti au pouvoir concourt seul dans 12% des circonscriptions. Dans la région du Tigré, les législatives n'auront pas lieu. Dans ce contexte, plusieurs spécialistes de l'Éthiopie le disent. Ces élections n'en sont pas vraiment. Selon eux, les restrictions sécuritaires et les pressions sur l'opposition ainsi que sur les électeurs ont privé le scrutin d'une vraie compétition électorale.
7: En Guinée, c'est hier que l'on votait législative, mais aussi communale, et peu de monde aux urnes d'après ce qu'on a pu observer dans les principales villes du pays. Cela dit, pas d'incident majeur signalé, on va y revenir évidemment dans nos prochaines éditions. En attendant, la Ligue des champions de football masculine est terminée, mais le repos aura été de courte durée pour ses vainqueurs, les joueurs du Paris Saint-Germain, qui ont eu droit à une journée bien chargée hier. Après leur sacre samedi soir à Budapest, ils sont rentrés en France, dans la capitale, accueillis en héros par des milliers de supporters venus aussi apercevoir le trophée au Champ de Mars d'abord, puis dans la soirée au Parc des Princes, leur stade. Et entre les deux, autre décor moins populaire pour les joueurs, plus officiel, disons, l'Elysée, avec quand même, c'est vrai, comme l'an dernier d'ailleurs lors de leur premier sacre, une ambiance plutôt inhabituelle au palais présidentiel. Raphaël Delvolvé. Paris
14: est géré. C'était pourtant l'étape la plus protocolaire des festivités. Face à un parterre mêlant politique, sportif et beaucoup de jeunes, les chants de supporters ont vite rythmé la courte réception. Quelques instants en privé avec le président, moins d'une heure en public pour présenter la coupe et entendre les éloges d'Emmanuel Macron.
15: Cette équipe du PSG, c'est la plus grande équipe d'Europe. Évidemment, la capitale est derrière vous, mais je veux vous dire combien c'est toute la France qui est fière.
14: Le président amateur de foot va cependant, comme l'an dernier, commencer par condamner les violences de la veille ayant suivi la victoire du PSG.
15: Malheureusement, on a vu des scènes de violence inacceptables à Paris et dans d'autres villes. C'est pas le sport, c'est pas ce qu'on aime. Donc, on sera intraitable avec ceux qui ont été attrapés. On ne veut plus voir ça, on en a ras le bol.
14: Une minute d'un discours en faisant 10, durant lequel Emmanuel Macron mêlera les hommages aux stars du Paris Saint-Germain et notamment son entraîneur Luis Enrique, et durant lequel il formulera aussi un vœu pour la Coupe du Monde.
15: Le PSG a suivi les Bleus, 2 étoiles. Maintenant, j'attends nos bleus qui nous en mettent une 3e sur le maillot.
14: Le président se verrait bien recevoir une dernière fois des footballeurs avant la fin de son mandat. Emmanuel Macron ira d'ailleurs voir les bleus ce mardi avant leur départ pour les États-Unis.
7: Raphaël Delvolvé, il est 6h12 à Paris.
16: Gaëtan Plenet.
7: Le retour de l'actualité africaine, c'est dans une petite vingtaine de minutes. D'ici là, on sera en Allemagne pour parler de cette rumeur, à moins que ce ne soit une vraie hypothèse crédible, remplacer le chancelier Friedrich Merz un an seulement après son arrivée au pouvoir. On verra pourquoi ça fait débat. Le peintre sénégalais Alioune Diagne sera notre invité culture ce matin, lui qui présente une exposition à Paris entre mémoire et disparition des traditions. Et puis on va parler d'âge et de procréation, ce sera dans notre conseil santé du jour.
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18: Hier, au lendemain d'une manifestation de l'opposition dont la répression...
19: Bonjour Josué.

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3: Aujourd'hui, on s'intéresse à une reconversion professionnelle assez singulière. Après plusieurs années comme ébéniste, entre autres, notre invité a choisi de devenir apiculteur dans le Val d'Azun. Un changement de vie qui soulève aussi des questions économiques et environnementales, puisqu'il lance actuellement une campagne de financement.

0: Le bois, les ruches sont en bois. Je fabrique mes ruches avec du bois local. Ébéniste, c'est ce que je faisais déjà. J'étais, je crois, un des rares à faire ça. Vraiment que travailler sur des essences locales. Je me fournissais dans les scieries locales. Donc voilà, c'est un peu cette continuité. Il y a cet aspect écologique, quoi. Essayer de trouver, de diminuer au maximum mon empreinte carbone. Voilà. Donc voilà.
1: On parle justement souvent des abeilles sous l'angle écologique, mais beaucoup moins sous l'angle économique. Est-ce qu'on peut vivre aujourd'hui de l'apiculture dans une vallée rurale comme les nôtres ?
0: Eh bien, j'espère. Moi, je sors d'une formation, la BPREA, brevet professionnel responsable d'exploitation agricole. Donc, on voit différents formats lors de cette formation. Ce qui est le plus classique, c'est pour vivre un apiculteur, c'est d'avoir 200, 250 ruches. Apparemment, on peut vivre avec ça. Enfin, j'ai fait des stages dans plusieurs exploitations apicoles et les gens vivaient de ça, en fait. Il y a plein de modèles différents. Moi, je me vise aussi sur une diversification. Je vais quand même transformer, faire des pains d'épices, des nougats, des bonbons à terme. Et puis aussi, j'aimerais bien vendre des essaims, fabriquer des ruches, vendre des ruches, du mobilier apicole, en fait, qui va en ce sens. Donc, pour renforcer un petit peu tout aspect miel et tout ça, en fait, puisque c'est vrai qu'il y a déjà pas mal de monde. En bio, on n'est pas nombreux non plus. Donc, voilà.
1: C'est quoi les principaux coûts quand on démarre justement ?
0: Eh bien moi aujourd'hui là devant moi j'ai 30 000 euros d'investissement en fait hors la cagnotte en dehors de la cagnotte Mimosa. Donc je vais avoir besoin d'acheter du matériel pour extraire plus performant, de faire un labo justement puisque je veux transformer, donc l'aménagement d'un bâtiment, tout ce qui est zone de stockage du bâtiment et du matériel pour transformer. Et là, la cagnotte Mimosa que j'ai lancée, en fait, c'est à part de ça, c'est vraiment pour investir dans des ruches, en fait, enfin des colonies d'abeilles, quoi, plutôt.
1: D'accord. Et là, en fait, au niveau foncier, au niveau du climat, au niveau de la concurrence de miel, par exemple du miel importé, est-ce que tout ça sont des choses que vous avez, j'imagine, réfléchi et sont des difficultés concrètes ?
0: Alors oui, c'est vrai que j'y réfléchis. De tout ce qu'on peut lire, en fait, et de tout ce que j'ai pu voir en formation aussi, hein, c'est que y a quand même beaucoup de miel qui est importé. Donc c'est de la concurrence déloyale, hein, parce que souvent, c'est des miels qui viennent de loin, qui peuvent venir de Chine, en passant par l'Espagne, donc qui sont complètement, on va dire, introduits dans le circuit légal. Nous, on a quand même une vallée assez touristique, donc ça ne m'inquiète pas par rapport à ça. Et puis d'avoir discuté avec tous les autres apiculteurs... Généralement, ça fonctionne quand même assez bien dans la vallée. Mais c'est vrai que il faut quand même faire le pas, pour les acheteurs, hein, d'aller vers des consommations locales, en fait. Et de pas acheter le miel à 3 euros à Intermarché. Ouais. Même si c'est marqué dessus, j'en ai vu un l'autre jour, il y a 3 euros qui va à l'apiculteur. Bon, enfin bref, avec 3 euros, il vivra pas.
1: Hein. Et la mortalité des abeilles là-dedans ?
0: La mortalité des abeilles, voilà, il y a des dizaines de facteurs. Donc, chaque apiculture, il voit un petit peu sa façon de faire. Aujourd'hui, on est confronté notamment au frelon asiatique. Je ne vais pas parler du reste. L'an dernier, les autres années, on était plutôt tranquilles. Et c'est vrai que l'an dernier, on a subi quand même une pression assez forte dans nos vallées. J'en profite pour parler d'une association qu'on a montée avec les apiculteurs de la vallée du Val d'Azun. Ça s'appelle Urgence Frelon PVG, un truc comme ça, je ne me rappelle jamais. Vous pouvez le trouver sur Facebook. On s'est réunis pour essayer de trouver des solutions afin de lutter un petit peu contre cette espèce invasive. C'est un gros fléau, c'est vrai.
1: Là, vous êtes déjà installé en tant qu'apiculteur ou pas du tout ?
0: Oui, je suis installé depuis le 1er octobre, en fait.
1: Ouais. Avec combien de ruches ?
0: Alors là, j'ai une trentaine de colonies. Je suis monté à 50 à l'automne dernier, puis j'en ai perdu 20 entre le frelon et l'hiver. Voilà, donc là je suis en plein achat de nouvelles colonies. Hier je suis revenu avec deux nouvelles colonies d'abeilles noires.
1: Alors ce sont que des abeilles noires ou il y a d'autres espèces ?
0: Alors moi j'essaye de travailler avec de l'abeille noire, okay. Je dis bien j'essaye parce qu'en fait c'est l'espèce endémique européenne, française, avec des écotypes locaux, c'est-à-dire en montagne, bref, chacun a son écotype. Et j'essaye parce que c'est pas évident de trouver des souches en fait, d'abeilles noires. L'abeille elle se fait féconder n'importe où dans le ciel, dans des zones de congrégation, elle peut être... fécondé faux bourdon du voisin, donc d'essayer de trouver, de garder cette génétique, c'est un peu compliqué. Mais voilà, donc il y a des vendeurs d'abeilles noires, okay. Voilà, je me tourne vers eux. Et puis en bio, alors c'est encore plus compliqué puisqu'il faut qu'ils aient des abeilles noires bio.
1: Ok. Voilà. Vos abeilles, vous les avez sur la commune de Sirex, c'est ça?
0: Ah, alors, ben, j'en ai un peu partout. J'en ai aujourd'hui à Sirex, chez moi. La ferme est à Sirex. J'en ai à Soulom.

0: sur un rucher. J'ai deux autres ruchers, j'en ai un en estive sur la commission syndicale Arras-Sirex et un autre lieu sur Arras. Donc avec le peu de colonies aujourd'hui que j'ai, ben, ça suffit. Mon souhait en fait à terme c'est de faire que du local, aller chercher un petit peu les spécificités de chaque endroit, même si c'est à 10 km ou même 5 km on va dire. C'est vraiment d'aller chercher ce petit goût qu'il va y avoir là, vraiment cette différence. Mon projet, c'est à terme, à 2028-2029, c'est de vivre de ce projet, en fait.
1: Et au-delà du miel, quel rôle a un apiculteur dans nos vallées?
0: Dans la miel, ça fait partie du tissu économique local, hein, pour moi.
1: Est-ce que le métier d'apiculteur a un intérêt écologique? Est-ce que c'est un intérêt de sensibilisation sur les gens?
0: Oui. Alors, pour moi, oui. Alors, après, je suis pas scientifique, donc je pourrais pas amener de réponse concrète là-dessus, dans le sens où on connaît pas les impacts que peuvent avoir les abeilles aussi sur la biodiversité, mais tout le monde entend dire que c'est vrai que s'il n'y a plus d'abeilles, il n'y aura plus de fruits et légumes. C'est vrai et en partie faux aussi, puisqu'il y a quand même d'autres pollinisateurs, quoi. Donc, à nous apiculteurs aussi de faire attention à pas être trop nombreux pour justement essayer de préserver cette biodiversité, quoi. Mais enfin voilà, l'abeille en fait partie, quoi. En tout cas, elle joue un rôle majeur sur la pollinisation, quoi.
1: Est-ce que le fait de demander une participation des gens, ça dit quelque chose des difficultés actuelles pour lancer une petite activité?
0: Ah ben certainement, c'est sûr. Alors, dans ma vie, j'aime bien ce côté un petit peu solidaire aussi. Donc, je fais partie de la recyclerie La Mine des Gaves aussi, je fais partie des fondateurs. Donc voilà, ça me branche et j'aime bien donner. Donc je conçois que, c'est pour ça que je fais appel un peu aussi à la solidarité citoyenne, mais c'est vrai que oui, c'est compliqué de s'installer, d'aller trouver un prêt, d'aller auprès des banques. Ouais.
1: Et qu'est-ce que cette reconversion dit de l'évolution de votre travail, du travail en général?
0: Qu'est-ce que ça peut dire? Moi, j'ai envie de m'éclater. Donc, ce qui est génial avec l'apiculture, en tout cas, je ne sais pas si c'est en ce sens que va cette question, mais c'est qu'il y a plein de choses à découvrir et j'en ai pour un moment, en fait. Donc, avant que je l'épuise, voilà.
1: On récapitule la campagne de financement participatif, c'est sur Mimosa.
0: C'est
1: on
0: ça.
1: On la retrouve comment?
0: Sur Mimosa, sur la barre de recherche, vous tapez apiculture et rapidement, vous allez tomber sur mon projet. Là, on a passé le deuxième palier. J'avais trois paliers, un premier à 2 800 €, un deuxième à 4 800 €. Voilà, je plage plutôt sur celui-là. Et j'en avais mis un 8 000. Enfin bref, 4 800, ça serait déjà super. On n'est pas loin, donc il reste 12 jours. J'ai un Facebook. Alors, c'est vrai que je ne suis pas super bon en communication. un site internet qui s'appelle abeilledebigorre.fr. Vous l'aurez compris, j'aime bien mon territoire. Donc voilà.
1: Ouais, très bien. Bon, alors si on peut résumer, c'est une reconversion entre l'artisanat et l'agriculture locale, qui raconte aussi les nouvelles réalités économiques des petites installations locales. Merci beaucoup Jean-Philippe Catalan d'être venu ici ce matin.
0: Merci Caroline, et merci à tous.
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5: Belle semaine à vous qui êtes à l'écoute de Fréquence Luce. Ça y est, une nouvelle semaine commence, mais aussi un nouveau mois. En ce 1er juin, Météo France au sein, que nous dit-il? Eh bien, que le temps est sec en matinée, sous un ciel voilé en altitude, que des nuages bas vont persister, sous 1500-1700 mètres d'altitude environ, et vont tendre à se morceler au fil de la matinée. Des averses potentiellement instables vont se développer cet après-midi, parfois aussi en soirée, et un cumul possible de l'ordre de 3 à 7 mm, localement 10 mm. L'isotherme 0 degré aujourd'hui vers 4000 mètres d'altitude et les températures maximales vont aller de 18 à 21 degrés vers 1500 mètres, 13 degrés vers 2400 mètres et 24 à 26 degrés en vallée. Quant au vent, aujourd'hui, il est d'ouest à sud-ouest, faible à modéré sur les sommets. Sur ces prévisions météo, eh bien, je vous souhaite à tous et à toutes un très beau lundi.
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14: On a dormi aussi dans le Luchonnet, à Espingo.
15: Ah oui, d'accord.
14: Et puis.
15: Oui.
14: Ah.
15: Non mais. Comment? Et aussi aux Oulettes de Gourbe.
14: On a dormi au Mopa.
16: C'est-à-dire qu'on rencontre du beau monde parce qu'ici, on est dans le premier refuge pyrénéen. D'une part, par sa capacité. Et deuxièmement, par sa fréquentation.
8: Est-ce que vous voudriez vous présenter aux auditeurs et expliquer un petit peu votre lien avec ce refuge ?
16: Me présenter, moi aussi, je vais avoir bientôt 77 ans dans 2 mois. Et voilà, j'ai eu la chance de faire beaucoup de montagnes à titre tout à fait amateur depuis ma jeunesse. Et je vais dire que je n'ai pas fini ma carrière, mais avant de devenir trop vieux, j'ai eu la chance de pouvoir garder le refuge où l'on est actuellement. Alors qu'il n'avait pas du tout la même allure et qui a connu des vieux montagnards, qui était aussi une façon de fréquenter la montagne qui n'est plus la même que celle d'aujourd'hui. Celle d'aujourd'hui est devenue beaucoup plus exigeante. Pour moi, ça a été une fierté de pouvoir le garder. De 1995 à 2000, j'ai toujours eu envie de vivre en montagne. Donc ça m'a permis d'être carrément en pleine montagne et de vivre pendant quelques temps pour voir, pour me faire une idée de ce que c'était. Et là, on détruit évidemment l'image d'Épinal qu'on se fait du gardien de refuge qui va faire des belles courses ou qui se bronze tranquillement dans son coin. Voilà, et puis qui regarde passer les petits oiseaux, les chipettes, etc. Hein, ou qui compte les isards.
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16: Je suis content de voir que ce refuge a été entièrement rénové par la commission syndicale de la vallée de Saint-Savin et qu'il a réussi à faire une très belle chose de ce vieux refuge qui a démarré en 1911. Et qui aujourd'hui, donc plus de 100 ans après, s'est refait une nouvelle jeunesse, quoi, et est devenu au goût du jour pour les montagnards. Il plaira ou il plaira pas, parce que, disons, d'une allure ancienne, il est passé à une allure très moderne. Et ça prête toujours à quelques discussions. Mais c'est jamais que des discussions. L'important, c'est de le pratiquer et d'y aller dormir et de faire les montagnes alentour, voilà. Et il faut dire aussi que les nouvelles normes européennes nous y ont forcés pour faire des refuges plus confortables et puis de pouvoir les fréquenter avec le maximum de sécurité. Voilà. Ça, c'est au goût du jour, la sécurité. Les gens, ils aiment ça. Autrefois, les montagnards étaient un peu plus rugueux, mais avaient d'autres qualités, je pense. Voilà, ceux d'aujourd'hui ont un peu oublié ce qu'étaient les anciens.
8: Vous étiez les premiers à garder le refuge l'hiver aussi.
16: Oui, je crois que j'ai été pris en plus pour ça, parce que j'ai décidé d'ouvrir en février, à partir du 1er février. Donc on ouvrait février, mars, avril et une partie de mai. Parce qu'ici, il y a une énorme capacité pour faire du ski de rando, du ski de randonnée, quoi, hein, à Pau de Foc. Et ici, c'est une base extraordinaire, peut-être inégalée sur les Pyrénées pour faire du ski de randonnée, avec plein de courses, et on peut changer tous les jours, on peut rester 8 jours, 15 jours au refuge Marcado sans faire la même course. Voilà, lorsque les conditions sont bonnes, bien entendu. très difficile. Si on veut faire son métier comme il faut savoir qu'on va travailler ici 35 heures, oui, mais en deux jours. Voilà. Quand on sait ça, on relativise ce que peuvent penser les gens de la somme de travail que ça peut représenter. Le quotidien du gardien, c'est bon. En moyenne, ici on ne se lève pas trop tôt, heureusement, ce qui est un avantage sur les Alpes. Mais on se lève à 6h du matin, quoi. Et dès 6h du matin, on prépare le petit déjeuner. Ensuite, quand les trois quarts sont partis, on essaye de se mettre en route pour faire le ménage, parce qu'il en reste un peu partout dans les dortoirs, donc on n'est pas forcément tranquille pour faire son travail, pour balayer, pour nettoyer, pour plier les couvertures, les WC. À l'époque, on n'avait pas de douche. Ensuite, on prépare le repas du midi, hein, parce qu'il y a des gens de passage qui viennent aussi manger un petit peu, casser la croûte le midi. Ensuite, on continue donc l'après-midi. Il arrive les gens, ils arrivent juste là, après-midi, ils ont soif. Alors on leur sert à boire. Et ça continue ça pratiquement toute la journée, quoi, jusqu'à 5-6 heures. À 6 heures déjà, on est en place pour faire à manger. Le repas du soir à 7 heures. Et souvent, on faisait en plein été, on faisait deux services. Hein. Donc vous imaginez le travail de plonge que ça représente. Et comme il n'y a pas de lave-vaisselle, on fait la vaisselle à partir du matin à 8 heures, quoi, jusqu'à ce qu'on aille au lit, c'est-à-dire vers 11 heures du soir. Il n'y avait donc pas de lave-vaisselle et que des congélateurs à gaz. Et les congélateurs à gaz, des fois, ça tombe en panne. On travaillait 7 jours sur 7. Et nous, on travaillait, on était 8 quand même à travailler. Je ne me plains pas d'avoir eu beaucoup de travail à faire. Après, il y a le côté sympa, le contact avec les gens, etc. Parce que le refuge, c'est surtout fait pour des gens qui viennent de plus loin. Bien sûr, il y en a qui viennent tout près de chez nous. C'est bien qu'ils puissent venir en refuge, mais généralement, les trois quarts des gens viennent de très loin. Je connais des gens du Japon, du Canada, d'Amérique du Sud, d'Afrique du Sud même, que j'ai eu comme client. Je passe tous les ans au Mercado dire un petit bonjour aux autres gardiens. Et c'est un endroit qu'on ne peut pas oublier parce qu'il est très beau. Il a incontestablement un charme.
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2: 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Belle semaine à vous qui êtes à l'écoute de Fréquence Luce. Ça y est, une nouvelle semaine commence, mais aussi un nouveau mois. En ce 1er juin, Météo France Haussin, que nous dit-il? Eh bien, que le temps est sec en matinée, sous un ciel voilé en altitude, que des nuages bas vont persister, sous 1500-1700 mètres d'altitude environ, et vont tendre à se morceler au fil de la matinée. Des averses potentiellement instables vont se développer cet après-midi, parfois aussi en soirée, et un cumul possible de l'ordre de 3 à 7 mm, localement 10 mm. Isothermes 0 degré aujourd'hui vers 4000 mètres d'altitude et les températures maximales vont aller de 18 à 21 degrés vers 1500 mètres, 13 degrés vers 2400 mètres et 24 à 26 degrés en vallée. Quant au vent, aujourd'hui, il est d'ouest à sud-ouest, faible à modéré sur les sommets. Sur ces prévisions météo, eh bien, je vous souhaite à tous et à toutes un très beau lundi.
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5: Tous les lundis de 14h30 à 15h30 à la bibliothèque municipale de Barèges, c'est des ateliers récréatifs de la Biblio. Lecture, écriture et histoire dont vous êtes le héros. Les ateliers récréatifs de la Biblio, c'est tous les lundis de 14h30 à 15h30 à la bibliothèque municipale de Barèges. Mardi, à la Maison de la Montagne à Argelès-Gazost, on vous propose la projection Fleurir d'Amanda Meunier. En octobre, sa mère va prendre sa retraite. Que va devenir la ferme? Va-t-elle la vendre, la louer, la transmettre? Fleurir, c'est une histoire de choix, de transmission de passion. Une histoire de femmes, des femmes fortes, des femmes paysannes, des travailleuses aux mains de fer, parfois avec des gants de velours. Des femmes de ferme qui l'ont élevée, appris, transmis, donné le goût du travail bien fait, l'amour de la terre, des traditions et des chansons. Alors merci à celles qui ont les mains qui parlent et les yeux qui dansent, à celles qui ont le courage d'y croire et qui fleurissent dans l'ombre. D'une durée de 30 minutes, ce film a remporté le prix Espoir du Festival du Pastoralisme à Grenoble. La projection du film Fleurir d'Amanda Meunier, c'est à voir ce mardi à 19h à la Maison de la Montagne à Argelès-Gazost. Mardi, à la salle de réception à l'ancien casino à Cotteret, on vous propose un bal, un après-midi dansant. Venez profiter d'un après-midi dansant avec l'orchestre Les Bourlingueurs, entièrement gratuit. Un après-midi dansant, c'est ce mardi de 14h à 17h à la salle de réception, l'ancien casino à Cotteret. Mardi à 19h à l'espace Milaris à Gèdre, on vous propose la conférence Glacier, mer et volcan, la conscience du vivant. Jean-Claude Tournou, Bergonza, vous propose un moment de partage et d'échange autour de son exposition Glacier, mer et volcan, la conscience du vivant. La conférence de Jean-Claude Tournou, Bergonza, c'est ce mardi à 19h à l'espace Milaris à Gèdre.
6: Du 1er mai au 30 juin, venez admirer l'exposition à Cotteret, Pyrénées étoilées. L'ouverture se fait de 8h30 à 17h. Venez découvrir la beauté des cieux et des paysages nocturnes avec l'exposition Pyrénées étoilées. Laissez-vous émerveiller par une arche céleste ou par le scintillement des étoiles au-dessus des sommets pyrénéens, rendu visible grâce au talent de 7 photographes ayant contribué à cette exposition. Ces paysages permettent également de prendre conscience des menaces concrètes qui pèsent sur ce patrimoine naturel nocturne par l'omniprésence de la pollution lumineuse de nos villes et nos villages. Les renseignements se font au 05 62 92 52 56. L'entrée est libre et gratuite. L'exposition Pyrénées étoiles, c'est à Cotteret du 1er mai au 30 juin.
5: Comme chaque mercredi, à Barèges, on vous propose à 17h30 de les rejoindre au cinéma Le Refuge pour les concerts du mercredi. Et ce mercredi, c'est Mary on the Moon, du chant et de la guitare folk. Mary on the Moon pour les concerts du mercredi, c'est ce mercredi à 17h30 au cinéma Le Refuge à Barèges. Mercredi de 14h30 à 16h à Cotteret, on vous propose la visite de la pisciculture. Découvrez la pisciculture fédérale de Cotteret en compagnie des pêcheurs de l'association des pêcheurs cotterésiens. Entièrement gratuit, la visite de la pisciculture, c'est ce mercredi de 14h30 à 16h à la pisciculture de Cotteret.
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5: Mercredi à 20h30 au cinéma Le Pax à Lourdes, c'est le film Invisible mais infiniment précieux qui vous est proposé. Un documentaire réalisé par Gérard Quintana, comme un puzzle patiemment assemblé, invisible mais infiniment précieux. Il nous invite à découvrir un territoire à travers ceux qui le font vivre. Chaque séquence révèle une pièce de tableau, un élan collectif qui redonne souffle à un patrimoine oublié. À mesure que le puzzle se complète, se révèle ce qui ne se voit pas toujours, la richesse invisible mais infiniment précieuse de nos vallées. Un film qui est dédié à la famille Ibos. Une séance en présence du réalisateur. Le film documentaire Invisible mais infiniment précieux, c'est à voir ce mercredi à 20h30 au cinéma Le Pax à Lourdes.
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4: RFI 8h à Paris, 6h en temps universel.
5: Andréane Mélard.
4: Et Gaëtan Plénet pour le journal Gaëtan, reportage très fort, très dur dès le début de ce journal.
6: Dans les cimetières du sud du Liban où l'on enterre les corps des victimes des frappes israéliennes, elles se poursuivent malgré le cessez-le-feu. L'autre trêve entre l'Iran et les États-Unis a également du plomb dans l'aile, attaque mutuelle cette nuit. Dans ce journal également, l'extrême droite en tête du premier tour de la présidentielle en Colombie. Le début du procès de deux anciens responsables de l'appareil d'État syrien, ça se passe en Autriche, on y sera. On sera aussi à Bruxelles où le Parlement européen et les États membres doivent à nouveau discuter de la date d'entrée en application de la loi sur les pays dits « hubs de retour ». Et puis des investissements étrangers attendus à l'appel tout à l'heure à Paris pour le 9e sommet Choose France. Le président libanais Joseph Aoun dénonce une agression féroce et condamnable d'Israël. Quand le premier ministre israélien se félicite, lui, d'un tournant majeur, hier, son armée a pris le contrôle de la forteresse de Beaufort, dans le sud du Liban, où les soldats de l'État hébreu étendent leur offensive. Les frappes sont quotidiennes, 8 nouveaux morts hier, des corps qu'il faut enterrer. Les inhumations se succèdent dans les cimetières de la région. Reportage ce matin dans la région de Saïda de nos envoyés spéciaux, Nicolas Falaise et Jade Coury. Mais attention, les scènes décrites et les propos que vous allez entendre peuvent choquer.
7: C'est un cimetière proche de Saïda. Sur les tombes, des fleurs et des portraits des défunts. Certains apparaissent en armes sur des photos ornées des emblèmes et slogans du Hezbollah. D'autres portraits n'affichent aucun symbole des victimes civiles, comme ce jeune homme dont le corps a été pris en charge par le maire de la ville. Je suis allé à la morgue, ils me l'ont montré. Il n'avait plus de tête et une partie de son corps était coupée, raconte Mustafa Al-Zain. Le responsable tient à nous dire que la mère du défunt lui a demandé d'embrasser la tête de son fils pour elle. Qu'est-ce que je réponds ? Que son fils n'a plus de tête ? Interroge notre interlocuteur, qui a fini par déposer un baiser sur les pieds de la victime. Je parle d'un jeune homme qui n'avait aucune affiliation politique ni militaire, souligne le maire de la ville. C'était un ingénieur, il venait de France, de Toulouse où il vivait. Sa seule faute, c'est de s'être rendu dans sa maison pour récupérer quelques affaires pour sa mère. Au cimetière de Haret Saïda, on rencontre aussi des parents de combattants du Hezbollah. Vêtue et voilée de noir, cette femme vient se recueillir sur la tombe fraîchement creusée pour son neveu. Mais à quelques mètres de là, c'est son fils unique qui a été enterré il y a moins de 2 ans, lui aussi tué dans la guerre contre Israël. Nous sommes des combattants, nous lance-t-elle en souriant. Nos martyrs sont grands, nos martyrs sont notre histoire, nos martyrs sont nos gloires, nos martyrs sont notre Coran vivant. J'ai dit à Dieu Tout-Puissant, me voici à ton service, je t'offre mon unique enfant. C'est moi qui l'ai offert pour le martyr, c'est moi qui l'ai fait marcher sur cette voie depuis sa naissance. Le Hezbollah ne communique aucun chiffre des tués dans ses rangs. Jade Coury, Nicolas Falaise, Haret Saïda, RFI.
6: Et à la demande de la France, une réunion d'urgence du Conseil de sécurité de l'ONU doit se tenir ce lundi. Une série d'attaques réciproques cette nuit entre les États-Unis et l'Iran. Les Américains disent avoir frappé des systèmes de radars et de contrôle de drones dans le sud de la République islamique. L'Iran, de son côté, affirme avoir attaqué une base utilisée par l'armée américaine, sans préciser laquelle, mais le Koweït a justement annoncé cette nuit avoir fait face à une attaque de drones et de missiles.
4: Nous allons changer l'histoire de la Colombie pour toujours.
6: La promesse aussi conquérante que optimiste de l'avocat millionnaire Abelardo de la Espriella. Il arrive en tête du premier tour de la présidentielle qui avait lieu hier avec un peu plus de 43,7% des suffrages, 3 points de plus que le sénateur de gauche Ivan Cepeda, l'héritier politique du président sortant Gustavo Petro. Et déjà, à gauche, justement, on doute de la fiabilité de ces résultats. Notre correspondante en Colombie, Najet Benrabah, a suivi cette soirée électorale.
8: Depuis un hôtel à Bogota, le candidat de la gauche, Ivan Cepeda, a débuté son discours en remettant en cause le scrutin.
9: Aujourd'hui, nous avons obtenu 10 millions de votes mal comptés en Colombie. Nous sommes sans aucun doute la principale force politique du pays. Il y a un décalage que nous voulons vérifier autour du recensement électoral. Nous parlons là de 885 000 personnes ou pièces d'identité mal recensées. Nous voulons que cela soit vérifié.
8: Pendant ce temps, sur la côte caribéenne, dans le nord du pays, sur un bateau à Barranquilla, le candidat d'extrême droite, Abelardo de la Espriella, a attaqué son adversaire sans détour.
2: Ils ne vont pas voler la démocratie. Nous n'allons pas le permettre en utilisant la combinaison de toutes les formes de lutte possibles contre Gustavo Petro et Ivan Cepeda, deux bandits qui veulent voler la volonté du peuple. Nous allons défendre la démocratie par la raison ou par la force.
8: Pour ce premier tour, un peu plus de la moitié des 41 millions d'électeurs ont fait le déplacement pour voter. Il reste donc une marge de manœuvre considérable pour les deux candidats. Les Colombiens ont rendez-vous dans 3 semaines pour faire leur choix. Najed Benrabah, Medellin, RFI.
6: Et autre candidate malheureuse du premier tour à droite, la sénatrice Paloma Valencia, 7% des suffrages seulement. Alors elle annonce soutenir l'extrême droite. L'Éthiopie, elle, vote ce lundi, en ce moment même, élection législative. Puis ce seront les députés qui désigneront le Premier ministre. Un poste qu'Abiy Ahmed espère conserver. Les opposants dénoncent un scrutin qui n'est pas équitable. Vous retrouvez un article à ce sujet sur RFI.fr ainsi qu'un autre intitulé « L'impossible élection au Tigré » alors que le vote, comme en 2021, n'aura pas lieu aujourd'hui dans cette région du Nord déchirée par la guerre. Et si les armes se sont tues depuis, le contexte sécuritaire reste particulièrement difficile.
4: C'est le cas aussi, Gaëtan, dans l'Est de la RDC qui en plus doit faire face à une épidémie d'Ebola.
6: Oui, avec également une poignée de malades diagnostiqués en Ouganda. Aucun cas par contre chez un autre voisin, le Rwanda, mais des mesures ont quand même été prises, des contrôles sanitaires, notamment au point d'entrée dans le pays. Et puis pour les voyageurs ayant visité la RDC, une interdiction d'entrée, tout simplement s'il s'agit d'étrangers, ou bien un placement en quarantaine pour les Rwandais et les résidents. Reportage à Gisenyi, frontière avec à la frontière avec la ville congolaise de Goma, Lucie Mouillot.
5: Chargés de nourriture, les vélos quittent presque comme d'habitude le marché, mais ils déchargent désormais leur cargaison en zone neutre à la petite barrière, explique Dadjijimana Innocent, dirigeant d'une coopérative de transporteurs.
10: Dans cette zone, il y a des agents de santé qui nous aident à nous laver les mains et à prévenir Ebola. Même nos vélos sont désinfectés pour qu'aucun virus ne puisse entrer au Rwanda.
5: Une liste réduite de transporteurs est autorisée à se rendre à la frontière, objectif limiter les risques. Eric, homme d'affaires, a de la famille côté congolais. Il espère pouvoir les revoir bientôt.
11: Souvent, ils venaient ici et nous, on allait là-bas, comme du genre du côté de famille. Là, et aussi, bon, il nous manque, quoi. Parce qu'il ne peut pas traverser à cause de cette épidémie. Alors, on parle au téléphone.
5: Tout comme lui, sa fille espère un retour rapide à la normale. Enseignante à Gisenyi, mais avec des enfants à Goma, elle attend de pouvoir les retrouver.
12: Ça n'a pas été facile étant une mère. Je les appelle matin et soir pour connaître leur état. Comment ils sont, mais tu dirais que je ne te vois pas. Ça fait mal, mais on est obligé de sauvegarder aussi le travail.
5: Au Rwanda, les événements et déplacements internes se poursuivent normalement. Aucun cas d'Ebola n'a été déclaré dans le pays. Lucie Mouillot, de retour de Gisenyi, RFI.
4: Ça commence aujourd'hui à Vienne, en Autriche, le procès de deux anciens responsables de l'appareil d'État syrien.
6: Le premier du genre dans le pays, avec de lourdes charges. Ils sont accusés de torture et de crimes graves commis contre des civils emprisonnés à Raqqa entre 2011 et 2013. À Vienne, Isorias.
13: Le premier accusé, Khaled al-Hash, était chef du département 335 des services secrets syriens. Le deuxième, Abou Er, chef de la police judiciaire à Raqqa. Selon l'acte d'accusation, il serait responsable entre 2011 et 2013 de torture et de mauvais traitements infligés à des civils emprisonnés à Raqqa suite aux manifestations contre le régime syrien. Khaled al-Hash, surnommé le général de la torture, serait arrivé de France en Autriche en 2015 grâce à l'aide des services de renseignement autrichiens dans le cadre d'un accord conclu avec le Mossad israélien. En Autriche, ce genre de procès est une première et il est très attendu par les victimes. L'avocate Tatiana Urdaneta Vitek, du Centre international pour la défense des droits de l'homme, représente 18 des 21 victimes connues.
14: La longue attente de la mise en accusation était très difficile pour les victimes. En sachant que les responsables des crimes vivaient ici en Autriche en toute sécurité, d'aboutir à la justice, c'est un élément. C'est pour les aider à vivre avec, de surmonter le plus possible ce trauma qui restera peut-être pour toujours.
13: Les deux accusés, présumés innocents, risquent jusqu'à 10 ans de prison. Isorias, Vienne, RFI.
6: Et le procès doit durer jusqu'au 30 juin. C'est la quatrième interception du genre pour la France. Un nouveau pétrolier en provenance de Russie, arraisonné par la marine française dans l'Atlantique avec le soutien de plusieurs autres pays, dont le Royaume-Uni. Avec sa flotte fantôme, Moscou contourne les sanctions internationales imposées en raison de la guerre en Ukraine.
4: Les hubs de retour vont à nouveau être discutés entre le Parlement européen et les États membres.
6: Oui, on parle là de ces pays où les migrants illégaux pourraient être renvoyés. Pas encore de consensus sur la question et les discussions qui avaient été reportées il y a une dizaine de jours doivent reprendre ce lundi.
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15: Hier, au lendemain d'une manifestation de l'opposition dont la répression...
16: Bonjour Josué.

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5: Belle semaine à vous qui êtes à l'écoute de Fréquence Luce. Ça y est, une nouvelle semaine commence, mais aussi un nouveau mois. En ce 1er juin, Météo France au sein, que nous dit-il? Eh bien que le temps est sec en matinée, sous un ciel voilé en altitude, que des nuages bas vont persister, sous 1500-1700 mètres d'altitude environ, et vont tendre à se morceler au fil de la matinée. Des averses potentiellement instables vont se développer cet après-midi, parfois aussi en soirée, et un cumul possible de l'ordre de 3 à 7 mm, localement 10 mm. L'isothermes 0 degré aujourd'hui vers 4000 mètres d'altitude et les températures maximales vont aller de 18 à 21 degrés vers 1500 mètres, 13 degrés vers 2400 mètres et 24 à 26 degrés en vallée. Quant au vent, aujourd'hui, il est d'ouest à sud-ouest, faible à modéré sur les sommets. Sur ces prévisions météo, eh bien, je vous souhaite à tous et à toutes un très beau lundi.
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16: On a dormi aussi dans le Luchonnet, à Estingo.
17: Ah oui, d'accord.
16: Et puis.
17: Oui. Non mais. Comment? Et aussi aux oulettes de Gourbe.
16: On a dormi au Mopa.
18: C'est-à-dire qu'on rencontre du beau monde parce qu'ici, on est dans le premier refuge pyrénéen. D'une part, par sa capacité. Et deuxièmement, par sa fréquentation.
8: Est-ce que vous voudriez vous présenter aux auditeurs et expliquer un petit peu votre lien avec ce refuge ?
18: Me présenter, moi aussi, je vais avoir bientôt 77 ans dans 2 mois. Et voilà, j'ai eu la chance de faire beaucoup de montagnes à titre tout à fait amateur depuis ma jeunesse. Et je vais dire que je n'ai pas fini ma carrière, mais avant de devenir trop vieux, j'ai eu la chance de pouvoir garder le refuge où l'on est actuellement. Alors qu'il n'avait pas du tout la même allure et qui a connu des vieux montagnards, qui était aussi une façon de fréquenter la montagne qui n'est plus la même que celle d'aujourd'hui. Celle d'aujourd'hui est devenue beaucoup plus exigeante. Pour moi, ça a été une fierté de pouvoir le garder. De 95 à 2000, j'ai toujours eu envie de vivre en montagne. Donc ça m'a permis d'être carrément en pleine montagne et de vivre pendant quelques temps pour voir, pour me faire une idée de ce que c'était. Et là, on détruit évidemment l'image d'Épinal qu'on se fait du gardien de refuge qui va faire des belles courses ou qui se brosse tranquillement dans son coin. Voilà, et puis qui regarde passer les petits oiseaux, les chipettes, etc. Ou qui compte les isards.
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18: Je suis content de voir que ce refuge a été entièrement rénové par la commission syndicale de la vallée de Saint-Savin et qu'il a réussi à faire une très belle chose de ce vieux refuge qui a démarré en 1911 et qui aujourd'hui, donc plus de 100 ans après, s'est refait une nouvelle jeunesse, quoi, et est devenu au goût du jour pour les montagnards. Il plaira ou il plaira pas parce que, disons, d'une allure ancienne, il est passé à une allure très moderne. Et ça prête toujours à quelques discussions. Mais c'est jamais que des discussions. L'important, c'est de le pratiquer et d'y aller dormir et de faire les montagnes alentour. Voilà. Et il faut dire aussi que les nouvelles normes européennes nous y ont forcés pour faire des refuges plus confortables et puis de pouvoir les fréquenter avec le maximum de sécurité. Voilà. Ça, c'est au goût du jour, la sécurité. Les gens, ils aiment ça. Autrefois, les montagnards étaient un peu plus rugueux. Mais avait d'autres qualités, je pense. Voilà, ceux d'aujourd'hui ont un peu oublié ce qu'étaient les anciens.
8: Vous étiez les premiers à garder le refuge l'hiver aussi.
18: Oui, je crois que j'ai été pris en plus pour ça, parce que j'ai décidé d'ouvrir en février, à partir du 1er février. Donc on ouvrait février, mars, avril et une partie de mai. Parce qu'ici, il y a une énorme capacité pour faire du ski de rando, du ski de randonnée, quoi, hein, à Pau de Foque. Et ici, c'est une base extraordinaire, peut-être inégalée sur les Pyrénées, pour faire du ski de randonnée, avec plein de courses. Et on peut changer tous les jours, on peut rester 8 jours, 15 jours au refuge Marcadeau sans faire la même course. Voilà, lorsque les conditions sont bonnes, bien entendu. C'est très difficile. Si on veut faire son métier comme il faut savoir qu'on va travailler ici 35 heures, oui, mais en 2 jours. Voilà. Quand on sait ça, on relativise ce que peuvent penser les gens de la somme de travail que ça peut représenter. Le quotidien du gardien, c'est bon. En moyenne ici, on ne se lève pas trop tôt, heureusement, ce qui est un avantage sur les Alpes. Mais on se lève à 6h du matin. Quoi. Et dès 6h du matin, on prépare le petit déjeuner. Ensuite, quand les 3/4 sont partis, on essaye de se mettre en route pour faire le ménage, parce qu'il en reste un peu partout dans les dortoirs, donc on n'est pas forcément tranquille pour faire son travail, pour balayer, pour nettoyer, pour plier les couvertures, les WC. À l'époque, on n'avait pas de douche. Ensuite, on prépare le repas du midi, hein, parce qu'il y a des gens de passage qui viennent aussi manger un petit peu, casser la croûte le midi. Ensuite, on continue donc l'après-midi. Il arrive les gens, et ils arrivent juste là, après-midi, ils ont soif. Alors on leur sert à boire. Ça continue ça pratiquement toute la journée, quoi, jusqu'à 5-6 heures. À 6 heures déjà, on est en place pour faire à manger. Le repas du soir à 7 heures. Et souvent, en plein été, on faisait 2 services. Donc vous imaginez le travail de plonge que ça représente. Et comme il n'y a pas de lave-vaisselle, on fait la vaisselle à partir du matin à 8 heures, quoi, jusqu'à ce qu'on aille au lit, c'est-à-dire vers 11 heures du soir. Il n'y avait donc pas de lave-vaisselle. Et que des congélateurs à gaz. Et les congélateurs à gaz, des fois, ça tombe en panne. On travaillait 7 jours sur 7. Et nous, on travaillait, on était 8 quand même à travailler. Je ne me plains pas d'avoir eu beaucoup de travail à faire. Après, il y a le côté sympa, le contact avec les gens, etc. Parce que le refuge, c'est surtout fait pour des gens qui viennent de plus loin. Bien sûr, il y en a qui viennent tout près de chez nous. C'est bien qu'ils puissent venir en refuge, mais généralement, les 3/4 des gens viennent de très loin. Je connais des gens du Japon, du Canada, d'Amérique du Sud, d'Afrique du Sud même, que j'ai eu comme client. Je passe tous les ans au Marcadeau dire un petit bonjour aux autres gardiens. Et c'est un endroit qu'on ne peut pas oublier parce qu'il est très beau. Il a incontestablement un charme.
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5: Bonjour à tous et à toutes, Ludovic au micro pour ces actualités du lundi 1er juin. On commence avec la saison d'été de la montagne semble avoir commencé. Oui, des accidents ont eu lieu pendant le week-end, notamment pendant les trails. Deux trailers ont dû être secourus, l'un au trail des sapeurs-pompiers, l'autre au cours de celui du Hautacam. Par ailleurs, en l'espace de quelques heures, ce sont deux sportifs toulousains aguerris et expérimentés qui ont été victimes de chutes en haute montagne dans les Hautes-Pyrénées ce week-end. Le blessé lors de leurs ascensions du Balaïtous et du pic d'Estaragne, ils ont nécessité l'intervention des gendarmes secouristes de haute montagne et du médecin du SAMU 65 avant d'être évacués par hélicoptère vers l'hôpital de Tarbes. Donc le signe que la saison d'été a bien démarré, le PGHM appelle donc à la vigilance, en particulier au-dessus de 2300 mètres. Les gendarmes mettent en effet en garde contre les nombreux névés parfois fragilisés par la fonte. Ils appellent les pratiquants à bien préparer leur sortie et à ne pas sous-estimer les risques malgré le beau temps. Les municipales, et oui, vous croyez que c'était fini? Eh bien non, c'est ce week-end, le 7 juin, que les habitants du petit village d'Artalins-Soin vont se rendre aux urnes pour élire leur maire. Après 3 mois de gestion par une délégation mise en place par la préfecture, un nouveau maire va être donc élu. Il est issu d'une liste nommée « Tous unis pour notre village » et il aura fallu 2 réunions publiques et quelques échanges pour trouver une tête de liste. C'est en général là que le bât blesse. C'est finalement donc Emmanuel Rémy qui a bien voulu être tête de liste. Même s'il travaille au loin du village, il a obtenu de son employeur d'être de retour tous les jeudis soirs pour consacrer le vendredi et le week-end au village. L'un des chantiers prioritaires sera la modernisation du réseau d'eau vieillissant, s'il est élu bien sûr. Et puis on parle sport, c'était la 2e étape de la Coupe du Monde de VTT qui se déroulait à Loudenvielle pour la 4e année consécutive. Sous une chaleur écrasante, c'est dès les entraînements que le favori victorieux en 2023, Loïc Bruny, s'est blessé après une chute survenue dans la dernière partie du circuit. Blessé à la main, il ne pourra pas concourir cette fois-ci, mais il devrait pouvoir poursuivre les épreuves. Les qualifications ce samedi étaient donc rudes, entre chaleur et poussière. Pour preuve, le champion d'Europe 2024, Simon Chapelet, était crédité du 27e meilleur temps provisoire. Au final, c'est un Américain, Lucas Shaw, qui remporte pour la première fois de sa carrière la victoire en 3 minutes 27 secondes, suivi de quelques centièmes, même un peu plus d'un centième, par le Français Benoît Coulange, qui avait été vainqueur ici-là même en 2024. Côté femme, c'est l'Autrichienne Valentina Hull qui confirme son statut de patronne de la discipline en dominant largement les débats. Elle était déjà la plus rapide lors des qualifications. Elle s'impose donc en finale avec plus de 3 secondes d'avance sur la Canadienne Gracie Hemstreet. La suite de la Coupe du Monde aura lieu cette fois en Autriche à Saalfelden du 11 au 14 juin. Et puis on termine par une information importante, puisqu'on l'oublie parfois, mais le département est le plus sismique de France métropolitaine. Je parle bien sûr des Hautes-Pyrénées, d'où la présence de la maison du risque sismique au pied du pic du Gers à Lourdes. Ce sera justement ce mercredi qu'aura lieu sa journée porte ouverte de 10h à 16h, l'occasion de découvrir ses missions et son équipe avec des programmes différents, des animations, une visite guidée d'épicentre. Une journée qui est bien sûr gratuite, offerte à tous et forcément instructive. En vous remerciant d'être fidèle à Fréquence Plus, je vous souhaite une excellente journée, un beau lundi, tout en fraîcheur bien sûr.

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5: Belle semaine à vous qui êtes à l'écoute de Fréquence Luce. Ça y est, une nouvelle semaine commence, mais aussi un nouveau mois. En ce 1er juin, Météo France au sein, que nous dit-il? Eh bien que le temps est sec en matinée, sous un ciel voilé en altitude, que des nuages bas vont persister, sous 1500-1700 mètres d'altitude environ, et vont tendre à se morceler au fil de la matinée. Des averses potentiellement instables vont se développer cet après-midi, parfois aussi en soirée, et un cumul possible de l'ordre de 3 à 7 mm, localement 10 mm. Isotherme 0 degré aujourd'hui vers 4000 mètres d'altitude et les températures maximales vont aller de 18 à 21 degrés vers 1500 mètres, 13 degrés vers 2400 mètres et 24 à 26 degrés en vallée. Quant au vent, aujourd'hui, il est d'ouest à sud-ouest, faible à modéré sur les sommets. Sur ces prévisions météo, eh bien, je vous souhaite à tous et à toutes un très beau lundi.
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5: Tous les lundis de 14h30 à 15h30 à la bibliothèque municipale de Barèges, c'est des ateliers récréatifs de la Biblio. Lecture, écriture et histoire dont vous êtes le héros. Les ateliers récréatifs de la Biblio, c'est tous les lundis de 14h30 à 15h30 à la bibliothèque municipale de Barèges. Mardi, à la Maison de la Montagne à Argelès-Gazost, on vous propose la projection Fleurir d'Amanda Meunier. En octobre, sa mère va prendre sa retraite. Que va devenir la ferme ? Va-t-elle la vendre, la louer, la transmettre ? Fleurir, c'est une histoire de choix, de transmission de passion. Une histoire de femmes, des femmes fortes, des femmes paysannes, des travailleuses aux mains de fer, parfois avec des gants de velours. Des femmes de ferme qui l'ont élevée, appris, transmis, donné le goût du travail bien fait, l'amour de la terre, des traditions et des chansons. Alors merci à celles qui ont les mains qui parlent et les yeux qui dansent, à celles qui ont le courage d'y croire et qui fleurissent dans l'ombre. D'une durée de 30 minutes, ce film a remporté le prix Espoir du Festival du Pastoralisme à Grenoble. La projection du film Fleurir d'Amanda Meunier, c'est à voir ce mardi à 19h à la Maison de la Montagne à Argelès-Gazost. Mardi, à la salle de réception à l'ancien casino à Cotteret, on vous propose un bal, un après-midi dansant. Venez profiter d'un après-midi dansant avec l'orchestre Les Bourlingueurs, entièrement gratuit. Un après-midi dansant, c'est ce mardi de 14h à 17h à la salle de réception, l'ancien casino à Cotteret. Mardi à 19h à l'espace Milaris à Gèdre, on vous propose la conférence Glaciers, mers et volcans, la conscience du vivant. Jean-Claude Tournoux, Bergonza, vous propose un moment de partage et d'échange autour de son exposition Glaciers, mers et volcans, la conscience du vivant. La conférence de Jean-Claude Tournoux, Bergonza, c'est ce mardi à 19h à l'espace Milaris à Gèdre.
6: Du 1er mai au 30 juin, venez admirer l'exposition à Cotteret, Pyrénées étoilées. L'ouverture se fait de 8h30 à 17h. Venez découvrir la beauté des cieux et des paysages nocturnes avec l'exposition Pyrénées étoilées. Laissez-vous émerveiller par une arche céleste ou par le scintillement des étoiles au-dessus des sommets pyrénéens, rendu visible grâce au talent de 7 photographes ayant contribué à cette exposition. Ces paysages permettent également de prendre conscience des menaces concrètes qui pèsent sur ce patrimoine naturel nocturne par l'omniprésence de la pollution lumineuse de nos villes et nos villages. Les renseignements se font au 05 60 92 52 56. L'entrée est libre et gratuite. L'exposition Pyrénées étoiles, c'est à Cotteret du 1er mai au 30 juin.
5: 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Et ce mercredi, c'est Mary on the Moon, du chant et de la guitare folk. Mary on the Moon pour les concerts du mercredi, c'est ce mercredi à 17h30 au cinéma Le Refuge à Barèges. 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Découvrez la pisciculture fédérale de Cotteret en compagnie des pêcheurs de l'association des pêcheurs cotterésiens. Entièrement gratuit, la visite de la pisciculture, c'est ce mercredi de 14h30 à 16h à la pisciculture de Cotteret.
7: Mercredi 3 juin à 20h30 au Palais des Congrès à Lourdes, venez assister à un spectacle singulier qui répond aux devoirs de mémoire. Ce spectacle de théâtre s'intitule « Zwei Zeug, Papy était un nazi ». Cette création artistique aborde la question de la mémoire familiale et de la transmission autour des crimes du nazisme à travers le croisement des témoignages d'une descendante d'un ancien officier nazi et d'un survivant des camps. Ce spectacle est accessible dès 13 ans, il dure une heure, il est gratuit. Le mercredi 3 juin à 20h30 au Palais des Congrès à Lourdes.
5: Mercredi à 20h30 au cinéma Le Pax à Lourdes, c'est le film Invisible mais infiniment précieux qui vous est proposé. Un documentaire réalisé par Gérard Quintana, comme un puzzle patiemment assemblé, invisible mais infiniment précieux, il nous invite à découvrir un territoire à travers ceux qui le font vivre. Chaque séquence révèle une pièce de tableau, un élan collectif qui redonne souffle à un patrimoine oublié. À mesure que le puzzle se complète, se révèle ce qui ne se voit pas toujours, la richesse invisible mais infiniment précieuse de nos vallées. Un film qui est dédié à la famille Ibos. Une séance en présence du réalisateur. Le film documentaire Invisible mais infiniment précieux, c'est à voir ce mercredi à 20h30 au cinéma Le Pax à Lourdes.
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11: Les offres de la semaine à pourvoir sur le secteur de Lourdes. On commence par un employé restaurant polyvalent qui recherchait pour 4 mois, 28 heures par semaine, et avec une prise de commande, encaissement, aide à la préparation. Et c'est pour Monsieur Vagabond et de la période de juin à septembre. On continue toujours sur Lourdes avec un réceptionniste qui recherchait en CDD 6 mois, 39 heures par semaine. Toujours un CDD et toujours pour 6 mois, mais cette fois 42 heures par semaine. C'est un poste de brosseur qui est à pourvoir. Toujours à Lourdes. Un autre CDD, 6 mois également, 42 heures par semaine, toujours à Lourdes, et c'est pour un chef de partie. Toujours dans le domaine de la restauration, on recherche à Lourdes pour 5 mois en CDD à 30 heures par semaine, un valet ou une femme de chambre. Dans un tout autre domaine, c'est un CDI, cette fois à 35 heures par semaine, toujours à pourvoir à Lourdes, pour un préparateur de pharmacie. Et on termine ces offres de la semaine avec un CDD de 12 mois à 39 heures par semaine pour un contrat d'alternance d'un employé polyvalent. Vous retrouvez toutes ces offres et bien plus encore en vous rapprochant de votre agence France Travail de Lourdes.
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4: Merci de rester avec nous à l'écoute de RFI, les midis à Paris, 10h en temps universel. Le journal, c'est tout de suite avec vous, Karine Bellicha, bonjour.
5: Bonjour Caroline, bonjour à tous. À la une, le Conseil de sécurité de l'ONU va se réunir en urgence ce soir à la demande de la France. Paris dénonce une faute majeure d'Israël qui s'est emparée du château de Beaufort dans le sud Liban, une citadelle stratégique utilisée comme base militaire avant le retrait israélien du pays en 2000. Reportage dans la ville de Tyr dans le sud auprès d'habitants qui ont de nouveau dû fuir leur habitation. Le discours sécuritaire à payer en Colombie, c'est une surprise. C'est le candidat d'extrême droite, Abelardo de la Espriella, qui arrive en tête, une percée considérable face au dauphin désigné du président sortant de gauche. Ivan Cepeda va devoir rassembler au centre s'il veut l'emporter au second tour. Et puis nous évoquerons la mémoire de Marilyn Monroe, difficile de l'imaginer. Elle aurait eu 100 ans aujourd'hui. Qui va arrêter l'offensive israélienne au Liban? Après la prise du château de Beaufort dans le sud, la conquête de la citadelle historique ouvre la voie vers la région de Nabatieh. L'avancée de l'armée semble inexorable et la banlieue sud de Beyrouth est de nouveau dans le viseur d'attaques aériennes aujourd'hui. Au sud, à Tyr notamment, les habitants de la ville ont de nouveau été obligés de fuir, comme ceux des trois camps palestiniens où vivent 30 000 personnes. Leur seul refuge, l'école de Siblin, tenue par l'UNRWA, l'agence de l'ONU pour les réfugiés palestiniens. Des déplacés libanais et syriens affluent aussi. Reportage sur place de Sophie Guignon.
6: À Siblin, au portail de l'école de l'UNRWA, les déplacés arrivent sans discontinuer.
7: Bonjour, vous venez d'arriver?
8: Oui.
7: Vous êtes de quel camp?
8: Nous sommes Libanais de Nabatieh.
7: Nabatieh.
8: Monsieur, j'ai trois enfants et j'ai dormi à la rue.
7: Vous êtes venu d'où?
8: De Bourj El Chemali, je suis syrienne.
7: Vous avez votre carte d'identité?
8: Oui.
7: Donnez-la-moi, s'il vous plaît.
6: Bilal Chouli est le responsable de ce refuge, le plus grand du Liban. En 48 heures, plus de 900 personnes y ont été accueillies.
7: On a reçu des Libanais, des Syriens, des Palestiniens. On ouvre de nouvelles classes. Pour l'instant, on a pu accueillir tout le monde.
6: Ibrahim Sayed est chauffeur de van. Il a évacué tous ses voisins du camp palestinien de Rachidiyeh à Tyr.
9: Après les ordres d'évacuation, on fuit sous les bombardements. Sur toute la route, il n'y avait que des bombardements.
6: Parmi les passagers, Khadija Asrad, une grand-mère de 65 ans.
10: Toute ma vie, j'ai vécu l'exode. Nous sommes épuisés. On ne peut rien transmettre à nos enfants. Au fond de nous, on se dit, oh mon Dieu, que Dieu protège nos enfants et leur donne de beaux jours, que cette guerre s'arrête pour de bon et qu'on vive en paix.
6: Face à cette intense campagne de bombardements israéliens, la France a demandé une réunion d'urgence au Conseil de sécurité. Sophie Guignon, de retour de Siblin, RFI.
5: De son côté, le Hezbollah continue ses attaques de drones contre les positions israéliennes dans le sud du Liban et dans le nord d'Israël. Pour Téhéran, principal soutien du Hezbollah, pas question qu'un accord avec les États-Unis soit conclu sans y inclure le Liban. Déjà bien difficile, les négociations avec Washington sont encore fragilisées. Aujourd'hui, après une série d'attaques réciproques, l'armée américaine a bombardé des systèmes de radar et de contrôle de drones iraniens iraniens, notamment dans le détroit d'Ormuz. Les gardiens de la révolution ont eux frappé une base utilisée par l'armée américaine. Des représailles de Téhéran qui ont aussi touché le Koweït avec une attaque de drones et de missiles. Admirateur des dirigeants américains Donald Trump et argentin Javier Milei, il a promis, s'il est élu, de réduire de 40% la taille de l'État et de bombarder les campements des trafiquants de drogue. Qualifié pour le second tour de la présidentielle avec 44% des suffrages, le candidat d'extrême droite, Abelardo de la Espriella, assure déjà qu'il changera l'histoire du pays pour toujours. Qualifié devant le dauphin désigné par le président de gauche sortant, Ivan Cepeda, lui, ne recueille que 40% des voix et c'est une surprise. Il conteste la fiabilité des résultats préliminaires. Le dépouillement officiel va durer plusieurs jours. À Bogota, Marie-Ève de Teuf.
0: Aucun sondage n'avait annoncé le score d'Abelardo de la Espriella, mais tous avaient enregistré depuis un mois la phénoménale percée de cet outsider d'ultra-droite qui se fait appeler le tigre. La douche est froide pour le candidat de gauche, Ivan Cepeda, que tous les sondages donnaient favori du premier tour depuis des mois. De la Espriella se présente comme un candidat anti-système. Il promet, entre autres, de mettre tous les criminels en prison ou de les exterminer, je cite, « comme des rats ». Ce discours sécuritaire a payé, mais la gauche n'est pas balayée. De la Espriella et Cepeda totalisent à eux seuls près de 85% des voix. C'est dire si l'opinion est polarisée. Dès que les résultats sont tombés, experts et analystes ont sorti leurs calculettes et leurs pronostics pour le deuxième tour. Où vont aller les votes des autres candidats? La candidate de la droite dure traditionnelle, Paloma Valencia, qui, avec 6% des voix, est la grande perdante de cette élection, a immédiatement annoncé son soutien à de la Espriella. Au centre, les petits candidats hésitent encore. Marie-Ève de Teuf, Bogota, RFI.
5: Les États membres et le Parlement européen ont décidé de repousser à aujourd'hui les discussions sur la mise en place de centres pour migrants hors de l'espace des 27, alors que les ONG redoutent une prise en charge par des pays qui ne respectent pas les droits humains. À Bruxelles, les explications de Laxmilota.
11: Le dernier point de blocage porte sur la date d'entrée en application de cette loi. Mais un accord de principe est déjà adopté sur ce texte. Ces hubs de retour sont vivement plébiscités par plusieurs pays européens comme le Danemark, l'Autriche, l'Allemagne, les Pays-Bas ou encore la Grèce. D'autres sont plus réticents comme la France et l'Espagne. Sont concernés par la mesure les demandeurs d'asile dont la demande a été rejetée, les migrants en séjour illégal visés par un ordre de quitter le territoire. Lorsque leur pays d'origine n'accepte pas un retour, des centres prendraient le relais. Ils seraient situés en Ouganda, en Ouzbékistan ou encore au Rwanda. Plusieurs ONG et des partis de gauche soulignent les incertitudes quant au respect des droits humains dans ces pays tiers. En acceptant ces personnes déplacées, les pays partenaires bénéficieraient d'accords économiques, commerciaux ou encore d'un accès facilité à des visas. Laxmilota, Bruxelles, RFI.
5: Le drone qui est tombé jeudi dernier en Roumanie est russe. Bucarest affirme désormais en avoir la certitude après avoir mené une enquête approfondie, tandis que Moscou accuse Kiev d'avoir orchestré une manipulation. L'engin avait percuté un immeuble résidentiel à Galatz près de la frontière avec l'Ukraine, faisant 2 blessés. La Roumanie a demandé une réunion d'urgence du Conseil de sécurité. Il se réunira ce soir après la session sur la situation au Liban. Et puis la marine française a arraisonné un nouveau pétrolier en provenance de Russie. L'opération s'est déroulée dans l'Atlantique en haute mer. Ce navire de la flotte fantôme de Moscou tentait de contourner les sanctions internationales avec pour destination le Cameroun. Marilyn Monroe aurait 100 ans aujourd'hui. Icône absolue d'Hollywood, elle est née Norma Jean Baker à Los Angeles en 26. Après une enfance chaotique entre foyer et famille d'accueil, elle est repérée, devient mannequin, puis signe avec la Century Fox et se réinvente en Marilyn Monroe, blonde, platine et femme enfant mélancolique. Des dizaines d'événements commémorent une star planétaire, Karine Houten.
11: Marilyn Centenaire est pourtant difficile de l'imaginer avec des rides, tant son visage glamour reste figé dans nos mémoires à ses 36 ans. En ce jour d'anniversaire, son sulfureux « Happy Birthday, Mr. President » chanté à John Kennedy continue à résonner dans nos oreilles. Mais au pied de la statue géante Forever Marilyn à Palm Springs, ce sont 1037 personnes déguisées en l'actrice en robe blanche volante et perruque blonde platine qui ont pour le coup entonné l'air en son honneur ce week-end. Ils ont d'ailleurs, pour l'occasion, atteint le record du monde de plus grand rassemblement de sosies de Marilyn Monroe. À Hollywood, l'Academy Museum consacre une grande exposition aux costumes et objets de l'actrice détentrice d'un Golden Globe, tandis qu'une expérience immersive retrace sa vie et ses films. Plusieurs ventes aux enchères seront organisées cette semaine. Les carnets griffonnés de méthodes d'actrice, les lettres d'amour à Arthur Miller, l'un de ses trois maris, ou les diapos de ses sorties à la plage rappelleront la légende tragique de celle que l'Amérique a adorée, puis brisée. On imagine aisément le mascara ou le rouge à lèvres de la star s'arracher à plusieurs dizaines de milliers de dollars par des collectionneurs fascinés par l'icône 64 ans après sa mort. Carrie Notton, New York, RFI.
5: Et c'est Marilyn éternelle qui fête ses 100 ans aujourd'hui, qui referme ce journal. Tout de suite, à suivre sur l'antenne de RFI, 8 milliards de voisins avec vous, Emmanuel Bastide. Bonjour Emmanuel.
12: Bonjour Karine Balicha. Prochain journal dans 50 minutes. Et aujourd'hui, chez 8 milliards de voisins, nous parlons des droits des personnes LGBT dans le monde.
5: À tout de suite.
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1: Bonjour à tous, bonjour à toutes, j'espère que vous allez bien en ce rendez-vous de mi-journée. Il est midi, passé d'une dizaine de minutes, vous êtes bien sur les ondes de Fréquence Plus et nous entrons dans nos informations locales. Au menu ce midi, eh bien nous allons retrouver notre revue d'actualité locale réalisée par Ludovic aujourd'hui, puis nous enchaînerons en parlant de Ona Terra. C'est Kevin Bojek qui partage son quotidien de paysagiste engagé et qui nous raconte comment ses brebis entretiennent naturellement les espaces verts et avec son entreprise Ona Terra. Et oui, le lundi, on parle développement local sur les ondes de Fréquence Plus. Et à une époque où la préservation des écosystèmes deviennent essentielles, l'éco-pâturage offre une alternative durable et pleine de sens. Entre respect de biodiversité et gestion douce des terrains, il nous expliquera les bénéfices concrets de sa pratique. Donc à découvrir tout à l'heure. Puis nous continuerons avec un petit point météo, juste avant de retrouver l'équipe pour vous donner des nouvelles de ce que nous allons réaliser cette semaine et ce que vous allez entendre sur les ondes. Toujours un numéro de téléphone si vous souhaitez nous joindre, c'est le 05 62 92 38 31 et vous pouvez nous laisser vos messages, n'hésitez pas. Puis avant de nous quitter, vous aurez un tour d'agenda et quelques offres d'emploi pour cette semaine sur les Vallées des Gaves, je crois, il me semble. Voilà pour ce qui nous attend et il ne nous reste plus qu'à retrouver Ludovic de ce pas pour notre revue d'actualité locale. C'est parti.
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23: Bonjour à tous et à toutes. Ludovic au micro pour ces actualités du lundi 1er juin. On commence avec la saison d'été de la montagne semble avoir commencé. Oui, des accidents ont eu lieu pendant le week-end, notamment pendant les trails. Deux trailers ont dû être secourus. L'un au trail des sapeurs-pompiers, l'autre au cours de celui du Hautacam. Par ailleurs, en l'espace de quelques heures, ce sont deux sportifs toulousains aguerris et expérimentés qui ont été victimes de chutes en haute montagne dans les Hautes-Pyrénées ce week-end. Le blessé lors de leurs ascensions du Balaïtous et du pic d'Estaragne, ils ont nécessité l'intervention des gendarmes secouristes de haute montagne et du médecin du SAMU 65 avant d'être évacués par hélicoptère vers l'hôpital de Tarbes. Donc le signe que la saison d'été a bien démarré, le PGHM appelle donc à la vigilance, en particulier au-dessus de 2300 mètres. Les gendarmes mettent en effet en garde contre les nombreux névés parfois fragilisés par la fonte. Ils appellent les pratiquants à bien préparer leur sortie et à ne pas sous-estimer les risques malgré le beau temps. Les municipales, et oui, vous croyez que c'était fini? Eh bien non, c'est ce week-end, le 7 juin, que les habitants du petit village d'Artalins-Soin vont se rendre aux urnes pour élire leur maire. Après 3 mois de gestion par une délégation mise en place par la préfecture, un nouveau maire va être donc élu. Il est issu d'une liste nommée « Tous unis pour notre village » et il aura fallu 2 réunions publiques et quelques échanges pour trouver une tête de liste. C'est en général là que le bât blesse. C'est finalement donc Emmanuel Rémy qui a bien voulu être tête de liste. Même s'il travaille au loin du village, il a obtenu de son employeur d'être de retour tous les jeudis soirs pour consacrer le vendredi et le week-end au village. L'un des chantiers prioritaires sera la modernisation du réseau d'eau vieillissant, s'il est élu bien sûr. Et puis on parle sport, c'était la 2e étape de la Coupe du Monde de VTT qui se déroulait à Loudenvielle pour la 4e année consécutive. Sous une chaleur écrasante, c'est dès les entraînements que le favori victorieux en 2023, Loïc Bruny, s'est blessé après une chute survenue dans la dernière partie du circuit. Blessé à la main, il ne pourra pas concourir cette fois-ci, mais il devrait pouvoir poursuivre les épreuves. Les qualifications ce samedi étaient donc rudes, entre chaleur et poussière. Pour preuve, le champion d'Europe 2024, Simon Chapelet, était crédité du 27e meilleur temps provisoire. Au final, c'est un Américain, Lucas Shaw, qui remporte pour la première fois de sa carrière la victoire en 3 minutes 27 secondes, suivi de quelques centièmes, même un peu plus d'un centième, par le Français Benoît Coulanges, qui avait été vainqueur ici là même en 2024. Côté femme, c'est l'Autrichienne Valentina Hull qui confirme son statut de patronne de la discipline en dominant largement les débats. Elle était déjà la plus rapide lors des qualifications. Elle s'impose donc en finale avec plus de 3 secondes d'avance sur la Canadienne Gracie Hemstreet. La suite de la Coupe du Monde aura lieu cette fois en Autriche à Saalfelden du 11 au 14 juin. Et puis on termine par une information importante, puisqu'on l'oublie parfois, mais le département est le plus sismique de France métropolitaine. Je parle bien sûr des Hautes-Pyrénées, d'où la présence de la maison du risque sismique au pied du pic du Gers à Lourdes. Ce sera justement ce mercredi qu'aura lieu sa journée porte ouverte de 10h à 16h, l'occasion de découvrir ses missions et son équipe avec des programmes différents, des animations, une visite guidée d'épicentre. Une journée qui est bien sûr gratuite, offerte à tous et forcément instructive. En vous remerciant d'être fidèle à Fréquence Plus, je vous souhaite une excellente journée, un beau lundi. Tout en fraîcheur, bien sûr.
1: Merci Ludovic. Ludovic qu'on retrouve tout à l'heure pour le point d'équipe. Pour l'heure, je vous propose d'enchaîner et de retrouver Caroline avec Kevin Bojek au micro qui nous parle de son entreprise Ona Terra.
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18: Pendant des décennies, l'entretien des espaces verts s'est mécanisé. Tondeuses, débroussailleuses, produits chimiques, parfois. Et puis on voit revenir une pratique ancienne, faire pâturer des brebis pour entretenir les terrains. Derrière cette image très paisible, il y a aussi des questions très contemporaines sur notre rapport au vivant et sur ce qu'on appelle aujourd'hui la transition écologique. On en parle avec Kevin Bojek, paysagiste, qui développe l'éco-pâturage dans nos vallées. Bonjour Kevin.
20: Bonjour Caroline.
18: Alors là, je suis sur ton terrain, où pâture tes brebis. On n'en a pas beaucoup autour de nous parce que la majorité sont déjà chez des clients. C'est quoi en fait l'éco-pâturage pour les gens qui ne savent pas ce que c'est?
20: Alors l'éco-pâturage tout simplement c'est la méthode ancienne d'entretien des prés et des pâtures. C'est une pratique qui n'est pas du tout récente malgré ce que pensent beaucoup de gens. C'est quelque chose de très ancien qui a pris ses racines au néolithique. Donc ça a déjà une pratique qui a 12 000 ans. et qui nous arrivent tout droit du Proche-Orient, donc de l'actuelle Turquie. Il faut savoir que tous les moutons que nous avons en Europe sont issus des mouflons de cette région-là. Donc l'éco-pâturage, qu'est-ce que c'est ? C'est une méthode d'entretien douce qui permet de respecter l'environnement, qui permet d'éviter justement l'emploi d'outils mécaniques, et également éviter l'emploi de pesticides, qui ont été d'ailleurs interdits depuis la loi Labbé en 2017. Et donc c'est une méthode qui, en Europe, recommence à avoir ses lettres de noblesse depuis environ 200 ans, puisque ça s'est déjà pratiqué, en fait, notamment du côté de Paris et dans tout le nord du pays, depuis le 19e siècle, en fait. Voilà, c'est quelque chose qui était très répandu et qui, petit à petit, s'est effacé, justement, au profit de la surindustrialisation et de la sururbanisation également. Il faut savoir qu'il y a de ça 200 ans, il y avait près de 20 000 moutons, en fait, qui faisaient les entretiens sur la ville de Paris. Et donc, petit à petit, maintenant, depuis l'interdiction de l'utilisation des pesticides, on retrouve cette pratique de plus en plus. Et c'est quelque chose qui, justement, au regard des problèmes énergétiques actuels et des questions qui se posent sur l'utilisation de nos ressources, revient de plus en plus sur le devant de la scène. Et c'est une très bonne chose.
18: Donc toi, tu es paysagiste de formation, c'est ton métier premier. À quel moment tu t'es dit que tu voulais remplacer les machines, peut-être machines que tu n'utilisais pas forcément, mais à quel moment tu t'es dit que tu voulais mettre de cet éco-pâturage dans ta pratique ?
20: Alors si, justement, j'ai malheureusement contribué à l'utilisation de ces machines et donc aux pratiques du paysagisme tel qu'on le connaît actuellement. J'ai bossé environ une dizaine d'années en tant que paysagiste. J'ai commencé d'ailleurs en tant que bûcheron. Et ensuite, j'ai pu travailler pour diverses entreprises. Et donc, tout simplement, pendant toutes ces années, je me suis rendu compte d'un constat que j'ai trouvé un peu triste. C'est qu'on avait la volonté de vouloir entretenir et embellir, en fait, nos paysages, mais qu'on le faisait, en fait, au détriment de nos ressources et, en fait, au détriment de la nature elle-même. C'est-à-dire que pour pouvoir entretenir tous ces espaces, nous utilisons de manière un peu déraisonnable des ressources qui contribuent petit à petit à l'appauvrissement, en fait, de ces terrains et l'appauvrissement de nos ressources.
18: Travailler avec des animaux, ce n'est pas automatisable, justement. Est-ce que ça oblige à ralentir et à accepter une autre temporalité ?
20: C'est le cas. Les animaux eux-mêmes travaillent à un rythme différent du nôtre, vivent à un rythme différent du nôtre. Et pour ça, ce sont des êtres qui ont beaucoup de choses à nous apprendre. Notre société avance à un rythme quand même assez effréné. Ça cause des problèmes de bien des façons, que ce soit sur l'emploi des ressources ou même sur les mentalités, hein, même sur notre hygiène de vie, je dirais. Ces animaux-là, eux, ne souffrent pas de ça. Et en fait, tout simplement, en adoptant leur rythme, on se rend compte qu'on peut travailler d'une manière très efficace, très respectueuse, et que ça apporte du bien-être à tous.
18: Aujourd'hui, on parle beaucoup de solutions technologiques pour répondre aux enjeux climatiques. Et toi, tu arrives avec des brebis. Est-ce que derrière tout ça, il y a une critique discrète du tout technique, justement, et tu veux montrer un peu une sorte de résistance, c'est ce qui se fait actuellement pour déjouer ces changements climatiques ?
20: C'est vrai que depuis quelques années, la tendance est toujours à l'emploi de nouvelles technologies pour résoudre les problèmes actuels. Je pense que pour certains problèmes, notamment en ce qui concerne les enjeux énergétiques, où les besoins se font ressentir de se tourner vers la sobriété énergétique, l'emploi de méthodes anciennes qui reviennent sur le devant de la scène, ça semble quelque chose d'incontournable, en fait, tout simplement. Nous vivons dans un monde avec des ressources limitées, et quand on sait les exploiter, ce que font les animaux bien mieux que nous, puisqu'ils le font à un rythme qui permet à la nature de se régénérer, en fait, on se rend compte que les solutions sont déjà là, elles sont déjà partout. Et pour ce qui est de justement l'entretien de nos prairies ou l'entretien des jardins, on peut avoir recours à ces méthodes anciennes qui nous permettent justement de revenir à un équilibre un peu plus naturel, un équilibre qui se régénère tout seul, en fait, tout simplement.
18: Alors concrètement, comment ça marche ? Tu viens avec tes brebis chez les gens ? Tu fais comment ?
20: Donc oui, on me sollicite pour l'entretien de certains prés. Alors ça nécessite forcément un peu d'installation et surtout des surfaces minimales pour que les animaux se sentent bien. Et il faut savoir que la pratique de l'éco-pâturage met vraiment ceci en son centre, c'est le bien-être animal.

0: n'a pas peur parfois que ce soit un peu récupéré comme une simple, comme un simple pardon, argument de communication par rapport à ce que tu fais?
1: Alors c'est certainement le cas pour diverses entreprises qui vont justement actionner ce biais du greenwashing. Mais quelque part, si ça leur permet à eux d'avoir certains avantages fiscaux, mais que ça apporte cette solution-là pour la nature, c'est peut-être un mal pour un bien, c'est pas très grave.
0: Ah, pas mal. Est-ce que tes brebis t'apprennent quelque chose ?
1: Elles m'apprennent énormément de choses. Pour moi, ce sont les animaux, de manière générale, sont des maîtres à penser pour moi. Et ce sont des animaux très calmes, très pacifiques, très doux, qui apportent énormément de gentillesse, énormément de tendresse. Je pense que ce sont des êtres qui nous ramènent à un temps, justement, que nous n'envisageons plus, c'est-à-dire prendre le temps de faire les choses, prendre le temps de faire les choses avec eux, et pas juste les commander ou les piloter comme les machines qu'on a l'habitude d'utiliser. Effectivement, c'est une pratique un peu différente, mais qui n'en demande pas moins de travail. C'est juste une conception de ce métier-là, en tout cas de paysagiste, qui est différente.
0: Tu le vois, toi, dans ton métier, que les gens ont concrètement un manque de contact avec le vivant et qu'ils essayent de se réapproprier ces moments-là?
1: Je pense que les gens ont besoin justement de cette reconnexion avec le monde du vivant. Très souvent, quand ils ont besoin d'un service, ce sont de plus en plus des services mécanisés qui leur sont proposés, des solutions technologiques. Je vois que les gens sont souvent assez peu connaissants en fait de la condition animale, de leurs besoins, de leur mode de vie. Pourtant, ils sont très souvent entourés d'agriculteurs ou de gens qui possèdent des animaux pour n'importe quel type d'élevage. Et c'est vrai que du coup, cette reconnexion au vivant permet aussi aux gens, je trouve, de retrouver pas mal de sérénité, pas mal de calme. Et c'est vrai que ça change beaucoup en fait des pratiques actuelles où à chaque fois qu'on commande un service, on attend à ce qu'il soit exécuté le plus rapidement possible. C'est pas comme ça que fonctionnent les animaux. Voilà, comme je le disais tout à l'heure, c'est vrai que j'ai travaillé pendant des années avec des entreprises qui, elles, ne cherchent absolument pas en fait à concilier et l'entretien efficace et la question de la biodiversité, par exemple. Alors, il faut savoir que quand une entreprise passe pour entretenir un pré ou un jardin, peu importe, toute la matière qui va être tonte par le biais de la mécanisation sera retirée des jardins. C'est des pertes en fait absolument dramatiques, même si on ne s'en rend pas compte, parce que la nature a un pouvoir de régénération qui est quand même immense. Mais force est de constater qu'à force de pratiquer justement ces tontes, on peut dire agressives, petit à petit, les sols s'appauvrissent.
0: Alors ils sont où les autres?
1: Ils sont chez les clients ou sur le terrain donc pour faire l'entretien. En tout, donc j'ai 28 moutons.
0: Qu'est-ce que c'est comme race du coup?
1: Là, ici, tu as des moutons du Cameroun. Ah ben oui. Ici, tu as des moutons du Cameroun. C'est une race qui est originaire d'Afrique à la base. Et tu as également des moutons de Ouessant, qui sont des moutons bretons, qui sont originaires de l'île de Ouessant.
0: Finalement, on peut dire que l'éco-pâturage, c'est aussi une manière de réapprendre à cohabiter avec le vivant, plutôt que simplement le gérer. Est-ce que tu es d'accord avec ça?
1: Tout à fait. C'est l'esprit que j'essaie de développer à travers mon entreprise aussi. Je l'ai appelé Onaterra, c'est pour une bonne raison, justement. C'est pour faire, ça veut dire une terre, en fait, tout simplement, en latin. Une seule terre, parce que j'essaye de faire le lien vivant entre le végétal, entre l'animal et entre l'humain. Voilà, donc je pense qu'il est tout à fait possible de rééquilibrer les choses entre nous, de continuer à entretenir nos espaces verts comme on souhaite les voir entretenus pour que ça reste agréable à vivre, mais de faire ça d'une façon beaucoup plus douce en fait, pour que chacun puisse continuer à exister en fait en harmonie, quoi.
0: Merci beaucoup Kevin.
1: Merci à toi.
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2: Et un podcast à retrouver sur notre site internet fréquencesus.com pour la reconnaissance de l'éco-pâturage, donc Onaterra. Et pour l'heure, alors j'ai cherché un titre qui pouvait aller dans le son. En tout cas, c'est Fred Swing. C'est un petit titre d'un groupe local et ça s'appelle Terrain Vague. Je vous souhaite une belle écoute et on se retrouve en suivant pour notre petit point météo de ce jour.

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4: Point de vue météo, France Ossin, on nous annonce pour cet après-midi qu'un temps sec avec un léger voile sur la Haute-Bigorre va être avec nous et le développement de nuages sur l'Orloron et qui va aller jusqu'à l'averse en fin d'après-midi, localement instable sur les crêtes frontières sans donner de cumul de pluie significatif. L'isotherme 0 degré aujourd'hui évolue entre 4000 et 4200 mètres d'altitude et les températures sont en petite hausse par rapport à hier. Ça va atteindre entre 24 et 26 degrés en vallée, 25 à 27 degrés à 1000 mètres et vers le secteur frontalier et 20 à 22 degrés vers 1500 mètres et 14 degrés à 2500 mètres et comme ils sont précis, on va jusqu'à la hauteur du pic du Midi de Bigorre, 2800 mètres d'altitude où il fera 11 à 12 degrés aujourd'hui. Quant au vent, il est d'ouest à sud-ouest, modéré à faible sur les sommets, faible et variable en vallée et en moyenne montagne.
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4: Et le temps d'un petit morceau de musique qui s'appelle Almost Up in Space de Ticket. Et on se retrouve avec l'équipe dans les studios pour vous annoncer les réjouissances de cette semaine. À tout

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3: Et chose promise, chose due, nous sommes en direct avec l'équipe. Lionel est parti en vacances, donc l'équipe se résume à Ludovic. Ah, Ludovic qui me dit qu'il ne s'entend pas dans... alors attends, ça c'est anime, hop là. Donc je fais la technique en même temps, c'est bon, c'est pas trop fort, tout va bien. J'espère que vous aussi vous entendez comme il faut derrière votre poste de radio, que vous soyez en voiture, dans votre cuisine ou que sais-je encore, peut-être en train de travailler, encore à l'heure qu'il est, un peu comme nous, en décalé. Donc bref, je suis du coup avec Ludovic.
4: Salut. Bonjour Mirabel, comment vas-tu?
3: Eh bien écoute, ça va plutôt bien, un peu fatigué ces temps-ci.
4: Mais oui, mais c'est ça, les pollens, la nuit, les oiseaux qui chantent,
3: alors, mais,
4: il en reste.
3: Ce que je préviens les gens, moi, c'est que quand je vais reprendre la patate, eh ben je vais la reprendre.
4: Ils vont souffrir,
3: quoi.
4: Ils vont souffrir.
3: Attention, attention, donc ils vont regretter le fait que j'étais fatigué. Voilà.
4: Voilà, écoute, moi je ne suis pas fatigué, j'ai passé un bon week-end. Je suis allé à la marche des fiertés à Tarbes.
3: Ah,
4: c'était très coloré, très musical. On les entendait dans tout Tarbes, je pense. Ils n'étaient pas très très nombreux. Enfin, en tout cas, ils étaient peut-être une centaine, on va dire. C'est les chiffres du syndicat, je pense.
3: J'ai pas les chiffres.
4: Non, on n'a pas les chiffres, mais bon, voilà. C'était en tout cas une belle manifestation. Ils étaient souriants et ils avaient monté un petit village sur la mairie devant la mairie de Tarbes avec les différentes associations. Je crois qu'il y en avait une dizaine qui étaient présentes. 15 même, me dit ma voisine. Quinzaine d'associations, dont le planning familial. On va faire des choses avec le planning familial.
3: Et t'as pas croisé notre Romain Barré national?
4: Non, je ne l'ai pas vu.
3: Tu l'as pas vu?
4: Mais j'ai vu notre ancien salarié programmateur, Jonathan Penn.
3: Ah d'accord, oui. Parce que Romain m'avait dit qu'il irait sûrement et qu'il essaierait de laisser traîner son micro pour nous en ramener un petit format.
4: Ah très bien.
3: Donc j'ai pas eu de nouvelles.
4: Pas vu, pas pris.
3: Bon, à suivre alors.
4: Voilà.
3: Bon, en tout cas, c'était... Et toi Caroline, comment vas-tu?
5: Bonjour tout le monde, très bien. Moi j'ai passé un très bon week-end aussi. J'étais à la Nuit des Lézards qui s'est commencé à 14h30 samedi dernier. C'était très très sympa avec le soleil, un peu de vent pour les gens qui faisaient de l'aérien, mais c'était une belle après-midi soirée avec une jolie sélection de films pour la Nuit des Lézards.
3: Ouais, t'as apprécié la sélection et d'un point de vue animation, ça a bien marché.
5: Ça a bien marché, il y avait une collaboration avec l'association de cirque, Fil et Fée, qui montrait des démonstrations de tissus, de trapèzes, de boules, de jonglage, et avec également d'autres petits stands comme la Pléiade ou comme de corde à corde, non, je ne sais plus comment ça s'appelle. Donc des stands en rapport avec l'escalade et belle gaieté toute la journée, quoi.
3: Et je me posais la question parce qu'il y avait un appel à ramener le matériel usagé aussi de montagne. Est-ce que les gens ont joué le jeu?
5: Alors moi j'y étais pas,
3: t'as
5: sur ce stand là, j'ai pas vu.
3: Donc, ouais. T'as pas vu. Je me posais la question de si les gens avaient joué le jeu. Ouais. Bon, bah écoutez, on en saura plus peut-être avec un retour de Charles ou de l'association. Super. Eh bien écoutez, moi j'ai rien fait ce week-end. Voilà, je me suis reposée.
5: Et c'était ta fête hier, c'était la fête des mamans quand même.
3: Ah ouais, c'est vrai. Bah c'est pour ça, j'ai rien fait. Je me suis auto-fêtée en m'autorisant à ne rien. C'est pas mal aussi. Hein,
5: c'est très bien.
4: Il faut le faire.
5: C'est nécessaire.
3: Voilà, voilà. Et sinon, hier, il y avait justement pour la fête des mères, il y avait une journée organisée par Impact à Pernicaze. Alors, il y a eu une fréquentation quand même, ça s'est bien passé. Mais le temps a fait qu'ils n'étaient pas aussi nombreux qu'ils espéraient. Voilà, parce que c'est vrai qu'il faisait un peu frais quand même hier par rapport aux autres jours. Voilà, voilà pour le week-end. Et cette semaine, parce que on est là pour dire aux auditeurs quand même, on parle de notre week-end, mais on est là pour leur annoncer quand même tout ce qu'on va dire cette semaine sur les ondes. Alors déjà on va parler, il y a un agenda qui en parle, mais je pense pas que les gens l'aient déjà entendu. C'est le film qui va être diffusé au cinéma Pax à Lourdes.
5: Oui, ce mercredi à 20h30 au Pax, Gérard Quintana a fait son deuxième documentaire, tourné en barreau, c'est également sur un petit producteur, agriculteur au-dessus de Avic, il me semble. Et il parle justement de tous ces oubliés, de tous ces invisibles mais précieux, donc un documentaire qui parle des gens et de leur préciosité sur notre territoire.
3: Donc ça, et c'est vendredi, je crois.
5: Non, c'est mercredi.
3: Ah, c'est mercredi.
5: Mercredi à 20h30.
3: Eh bien voilà, mercredi à 20h30 au cinéma Pax. Donc on en entendra parler ce soir grâce à l'interview que tu as réalisée. Oui, Ludovic.
4: Alors, je voulais vous parler de jeudi. Jeudi, fête de la radio.
3: Exactement.
4: Je sais que tu voulais en parler.
3: Oui, bah
4: je
3: oui.
4: J'ai pris la vedette.
3: Bon, bah, on a été plus vite que la musique, mais c'est pas grave. voilà. Donc jeudi, effectivement, c'est la fête de toutes les radios, puisque c'était en 1920 que a été créée la radio, la première radio diffusion. Et donc, si j'ai bien compté, hein, parce que on est à 106 ans d'existence.
4: Hmm.
3: 106 ans d'existence.
4: Tu comptes bien.
3: Et on est encore là. Mm-hmm. Donc, alors, pour les radios associatives qui font suite aux radios libres, on est plus jeunes. Mais bon, bah oui. Parce que
4: les radios libres.
3: 1981. C'était toutes ces radios pirates qui étaient nées, qui en 1981, il y a eu un appel pour que ces radios deviennent officielles en fait.
4: Mmh.
3: Parce qu'il y avait des radios pirates partout. Et donc les radios ont été exhortées à devenir radio libre, puis radio associative.
4: Voilà.
3: En gros,
5: radio pirate, ça me va bien, moi, comme terme pour nous. Comme...
4: Oui. Bah, ouais. Nous ne sommes pas radio pirate.
3: On n'est pas pirate parce qu'on a le droit. Il faudrait qu'on ait
4: pas le droit. On a une autorisation de l'ARCOM. Et donc, on peut pas tout à fait. On a une certaine liberté d'expression. On est en France, dans une démocratie avec une liberté d'expression, mais on peut pas tout dire, notamment des choses contre certaines populations racisées, par exemple. Voilà.
3: Oui, on a une déontologie. Légitime.
4: Ce qui est tout à fait légitime. Ouais.
3: Voilà. Et l'avantage de ne pas être en pirate, c'est que justement, on ne peut pas débarquer et nous fermer les ondes comme ça. Voilà. Il faut vraiment qu'on fasse de gros impairs.
4: Bon, il y en a très peu aujourd'hui. Hein. J'en connais une radio pirate. Une qui émet, ouais. Qui émet pas dans la région, hein, pas dans les Hautes-Pyrénées, mais qui émet en France.
3: Après,
4: j'en dirai pas plus.
3: Après, on s'était fait pirater cette année.
4: Ah, c'est autre chose.
3: Oui, mais finalement, une radio pirate a besoin d'une onde pour pouvoir diffuser.
4: Tout à fait,
3: donc,
4: oui.
3: Va piquer potentiellement l'onde de quelqu'un pour pouvoir diffuser son propre programme.
4: Donc, toujours est-il
3: donc,
4: que
3: toujours
4: pour
3: est-il
4: cette...
3: que pour oui.
4: Hein,
3: c'est 106 ans, vas-y.
4: Pour ces 106 ans, en tout cas pour cette fête de la radio du 4 juin, eh bien, on va faire appel à vous, chers contributeurs, chers auditeurs.
3: Oui, mais c'est un appel à contribution.
4: Un appel à contribution, tout à fait.
3: Verbal.
4: Verbal, pas plus que ça. Et vous allez pouvoir nous appeler et nous laisser un message pour nous dire comment vous écoutez Fréquence Luce.
3: Qu'est-ce que vous aimez entendre dans votre radio.
4: Voilà. Et vous allez pouvoir le faire toute la semaine. On va mettre un jingle. On va vous donner le numéro. Hein, c'est le 0963.
3: Ben non.
4: Ah non, c'est le 05 62 92 38 31.
3: 05 62 92 38 31. Oh,
4: on va le faire avec nous.
3: Voilà, on est hyper calé. Regardez, mais on
5: a écrit. C'est pas le bon. Donc j'avais pas donné le bon, donc j'ai préféré me taire.
3: Alors grâce à ce numéro, vous tombez sur le répondeur, un répondeur qui vous dit que vous pouvez laisser votre message.
4: Exactement.
3: Et que justement le message est enregistré. Et donc nous derrière, ça nous permet de récupérer vos voix et de pouvoir faire un petit format pour derrière vous annoncer et vous entendre vous-même nous donner des bonnes choses sur notre radio. Ouais, associative.
4: Ça peut être comment vous nous écoutez. Vous nous écoutez. Est-ce que vous nous écoutez dans la voiture, dans la montagne,
3: sous la douche, en mangeant un petit déjeuner,
4: est-ce que vous vous réveillez avec Fréquence Luce? Ouais, mais c'est des vraies questions. On n'a pas la réponse.
3: Non, on ne sait pas.
4: On ne sait pas.
3: Vous êtes tous anonymes.
4: Mais oui, c'est une bonne chose d'ailleurs, ailleurs.
3: Et d'ailleurs, vous n'êtes même pas obligé de témoigner de manière. Vous n'êtes pas obligé de dire qui vous êtes si vous avez envie.
4: Vous n'êtes même pas obligé de dire la vérité.
3: Ouais. Vous pouvez dire que vous nous adoré alors qu'en fait pas du tout, je sais pas moi. Non mais en tout cas nous dire ce que vous aimez entendre à la radio et n'hésitez pas parce que derrière on essaiera de, déjà le 4 on vous diffusera tous ces petits formats et puis ensuite on essaiera peut-être de les intégrer dans des jingles, ça pourrait être chouette. Hein.
4: Ça pourrait être carrément super.
3: Et oui parce qu'on est radio associative.
4: Associative. Et donc, d'ailleurs on avait l'assemblée générale la semaine dernière.
3: Qui s'est plutôt bien passé, il y a eu du monde, c'était chouette.
4: Oui.
3: Un bon petit moment. Avec vous avez tous ceux qui n'étaient pas là, et vous avez manqué le petit apéro dinatoire et il était top. Hein.
4: Il était sympa.
3: Hein. Ouais, on a bien papoté et tout, c'était chouette.
4: Voilà.
3: Voilà, rendez-vous l'année prochaine maintenant. On essaiera peut-être de faire un truc plus festif l'année prochaine, on verra.
4: Ouais.
3: On verra. Une chose après l'autre. Bon, en tout cas, donc cette semaine, on vous parle de ça déjà. Et puis, on va vous parler également de Bienvenue en Estive.
5: Alors, c'est la fête de la transhumance à Estaing ce samedi. C'est l'occasion de parler de Bienvenue en Estive. C'est une campagne de sensibilisation de comment se comporter justement en montagne. Ramener ses déchets, ne pas aller voir les vaches, ce genre de choses. Donc, j'ai interviewé deux personnes. La personne qui travaille au CRPGE, alors le centre de ressources de...
3: protection.
5: Et je ne sais plus, mais voilà, mais je le dis. Hein, sur le
3: groupé.
5: Voilà, et un éleveur qui fait l'estive justement, qui part en transhumance ce samedi, pour qu'il nous parle de ce qu'est la montagne, le rapport à la montagne, les deux points de vue. Donc on parlera de ça.
3: Et donc ça, c'est une fête, la fête traditionnelle de l'estive qui part du lac d'Estaing et qui propose à tout un chacun de venir découvrir justement les estives.
5: C'est ça.
3: Donc ça, c'est samedi prochain. Et on parlera également de Sapodia. Alors on vous en a déjà un peu parlé en fin de semaine dernière, mais ça arrive ce jeudi aussi.
5: Ce Sapodia. Jeudi, oui, c'est Sapodia Pyrénées, l'association qui fait le défi 3B. C'est une course cycliste sur 440 km en 24 heures non-stop avec des personnes valides et des personnes invalides. Donc c'est vraiment pour sensibiliser sur toutes ces maladies du sang et montrer que avec de l'entraide, tout est possible. Donc voilà, donc c'est une jolie course qui se déroule jeudi matin et retour vendredi. Départ d'Argelès, arrivée à Argelès.
3: Parce qu'il me semble que l'association Sapodia est spécialisée dans la moelle osseuse.
5: Alors pas que la moelle osseuse, mais toutes les maladies du sang. Et donc ils font justement des appels à dons de moelle osseuse. Et là, sur l'interview, ils expliquent que le don de moelle osseuse, c'est facile et ça fait pas mal et c'est aussi facile qu'un don de sang.
3: Et effectivement, on en entend moins parler que le don de sang qui est appelé régulièrement. Et puis, on vous fera gagner mercredi également, normalement, une place pour Pick and Groove. Pick and Groove qui sera au Pic du Gers.
4: Oui, c'est une petite entreprise qui s'appelle Vinotrade. Bon, clairement, ils sont là pour défendre les vignerons de d'ici et d'ailleurs.
3: Hein. Alors, ici, on en a un.
4: On en a un, tout à fait, dans le Val d'Azun.
3: Voilà.
4: C'est à lui que tu penses.
3: Ouais.
4: Et je ne sais pas s'ils travaillent avec eux. Et en l'occurrence, ils vont organiser donc au Pic du Gers une soirée vendredi. Alors, il y a une partie un peu pour les pros, pour faire du réseau. Et puis après, il y a une soirée. On grignote quelques petits trucs à manger. On boit du vin, a priori. Et on écoute de la musique. Voilà.
3: Et alors quand même, on a regardé, hein, avant de dire tout ça, le tarif de ces entrées. C'est pas rien, je crois que c'était...
5: 25 euros. 25.
4: Ouais, voilà. T'en as pour ton argent.
3: 25 pour euros pour la soirée lambda. Et si tu veux être VIP avec champagne et compagnie, c'est 75 euros.
4: 75 euros, mais là, t'es VIP.
3: Ah, bah, t'es VIP.
4: Tu as du champagne.
3: Alors, je sais pas lequel place on fait gagner.
4: Eh bien, on va lui demander. On va demander à Vinotrade. On va l'appeler. Et donc, on va faire gagner une place quand ?
3: Mercredi.
4: Mercredi.
3: Donc, c'est le même numéro mercredi.
4: Peut-être même deux places, va savoir.
3: Oh là là là.
4: Bon,
3: là.
4: Moi, je pense qu'on peut négocier deux places.
3: Peut-être
4: autant y aller à
3: 45
4: deux.
3: Et une, peut-être une à 25 et une à 75.
4: Parce qu'il faut un capitaine de soirée, tu le sais.
3: Je sais pas pourquoi je prends un accent anglais en disant ça. Je sais.
5: Aucun rapport.
3: C'est la fatigue. Bon, et puis sinon, on parlera de Murmure du Monde.
4: Le Murmure du Monde, festival bien connu maintenant dans le département. Au niveau national, au niveau international, d'éco-poétique. Alors bon, si vous ne savez pas ce que c'est que l'éco-poétique, venez au Murmure du Monde.
3: Venez faire les curieux. Mais et tendez l'oreille, parce qu'on vous en parlera au moins mercredi soir pour une première couche déjà.
4: Voilà, et puis la semaine prochaine, nous serons en direct du festival Le Murmure du Monde. Ce sera le vendredi. Donc 12 juin, le deuxième jour du festival, on y sera à 10h30 pour diffuser une création radiophonique réalisée par le master, hein, je crois, d'Aix-Marseille, le master d'éco-poétique, qui a réalisé d'ailleurs la fondatrice du festival, enfin en tout cas l'une des fondatrices, on va dire, Mathilde, Mathilde Valton. Et ensuite on sera en direct pour le midi, on fera le journal directement sous le chapiteau du festival, donc le journal d'information avec un certain nombre d'invités qu'on est en train de fixer d'ailleurs.
3: Donc ça, ce sera jeudi 11 juin.
4: Vendredi 12 juin.
3: D'accord, ah c'est vendredi.
4: C'est vendredi.
3: Ah non, ma tête, c'était le jeudi que vous y étiez, désolé.
4: Non, on y sera vendredi. Okay. Ah, tu pourras venir si tu veux.
3: Allez. Et il y a pas mal de bons invités hein, justement dans ce festival-là.
5: Une jolie programmation. Oui,
3: donc un qui te donne un petit...
5: Il y a Aurélien Barraud.
3: Ah, voilà.
4: Et les cheveux longs, c'est pour ça.
5: Je pense que c'est ça. Dit-il, Ludovic, aux cheveux longs.
3: Non, j'imagine que c'est le package global entre l'hygiène de vie de cet astrophysicien qui finalement parle beaucoup d'écologie et d'éco-anxiété, etc. Mais absolument pas de... Nous, on l'entend pas en tant qu'astrophysicien.
5: Du tout.
3: On pourra peut-être l'inviter au festival de la Terre aux Étoiles. pour qu'il rentre dans son... Bon, voilà, on a lancé l'appel, maintenant les rencontres se feront sûrement.
4: Et oui, voilà. Aurélien, si tu nous écoutes...
3: Oui.
4: Viens au festival de la Terre aux Étoiles.
3: Ah bah oui, en mais août. Oui. Et puis on parlera également du Petit Théâtre de la Gare, où il y a les femmes de Barbe Bleue, qui, donc ça c'est des troupes amateurs qui toute l'année ont réalisé ce spectacle, et du coup il y aura deux sessions, il y en aura une me semble-t-il samedi et une dimanche, et donc on aura Carole Ganteil et une des membres de cette troupe qui nous en parleront un petit peu. Et puis quoi d'autre? Ah oui, oh, bah, j'allais oublier ça. Déambule à Bagnères, quand même.
4: Ah oui, parce qu'à Bagnères de Bigorre, là où on va bientôt diffuser un jour en FM, on a envie de parler de Bagnères. On en parle depuis toujours. Mais
3: puis c'est un festival d'art de rue qui est extraordinaire.
4: Qui est génial.
3: Faut dire ce qui est. Déambule, c'est entièrement gratuit. L'année dernière, je m'en rappelle, il faisait hyper chaud. C'était, mais on avait réussi à suivre quand même. Donc très chouette. Donc ça, on vous en parlera aussi cette semaine pour vous donner envie d'aller y faire un tour. Voilà, je crois que j'ai fait le tour de tout ce qu'on avait... De tout ce qu'on avait à vous dire cette semaine, ce qui est déjà pas mal.
4: Mais oui, il est midi et 52 minutes. Tu et penses qu'elle est à l'heure, cette...
3: Alors, il est 50, on a 2 minutes d'avance.
4: Ah, il est 50, ouais.
3: C'est histoire de nous laisser une petite marge au cas où, au cas où on en ait besoin. Voilà, est-ce qu'il y a quelque chose que j'ai oublié, que nous avons oublié de préciser, messieurs, dames?
5: Je n'ai pas l'impression.
4: Cette semaine... Non, on n'a rien cette semaine.
3: Tout va bien.
4: Tout va bien.
3: Tout va bien. Bon, eh bien, voici.
4: On va commencer la
3: Donc,
4: semaine.
3: N'oubliez pas, je remets une petite couche là-dessus, de nous dire ce que vous aimez entendre à la radio en appelant le 05 62 92 38 31. Vous laissez un message sur le répondeur et ça nous motivera un peu, ça nous donnera du baume au cœur et en plus, ça nous permettra de vous diffuser et que vous vous entendiez tous les uns les autres.
4: Oui, voilà, parce que c'est une radio chorale, une radio où on entend toutes les voix du département.
3: D'ailleurs,
4: si on pouvait faire ça, ça serait top.
3: Ce serait super. Et puis, si vous voulez chanter, vous pouvez le dire en chantant. Il n'y a aucun souci. Voilà.
4: Je ne vais pas chanter.
3: Bon, et bien, pour l'heure, en tout cas, je vous remercie de ce petit moment partagé.
4: Merci, Mirabelle.
3: Et puis, je vous souhaite à tous et à toutes un très bon début de semaine. Et nous enchaînons à l'instant sur quelques idées sorties pour ces jours-ci. C'est parti.
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9: Tous les lundis de 14h30 à 15h30 à la bibliothèque municipale de Barège, des ateliers récréatifs de la biblio. Lecture, écriture et histoire dont vous êtes le héros. Les ateliers récréatifs de la biblio, c'est tous les lundis de 14h30 à 15h30 à la bibliothèque municipale de Barège. Mardi, à la Maison de la Montagne à Argelès-Gazost, on vous propose la projection Fleurir d'Amanda Meunier. En octobre, sa mère va prendre sa retraite. Que va devenir la ferme? Va-t-elle la vendre, la louer, la transmettre? Fleurir, c'est une histoire de choix, de transmission de passion. Une histoire de femmes, des femmes fortes, des femmes paysannes, des travailleuses aux mains de fer, parfois avec des gants de velours. Des femmes de ferme qui l'ont élevée, appris, transmis, donné le goût du travail bien fait, l'amour de la terre, des traditions et des chansons. Alors merci à celles qui ont les mains qui parlent et les yeux qui dansent, à celles qui ont le courage d'y croire et qui fleurissent dans l'ombre. D'une durée de 30 minutes, ce film a remporté le prix Espoir du Festival du Pastoralisme à Grenoble. La projection du film Fleurir d'Amanda Meunier, c'est à voir ce mardi à 19h à la Maison de la Montagne à Argelès-Gazost. Mardi, à la salle de réception à l'ancien casino à Cotteret, on vous propose un bal, un après-midi dansant. Venez profiter d'un après-midi dansant avec l'orchestre Les Bourlingueurs, entièrement gratuit. Un après-midi dansant, c'est ce mardi de 14h à 17h à la salle de réception, l'ancien casino à Cotteret. Mardi à 19h à l'espace Milaris à Gèdres, on vous propose la conférence Glaciers, mer et volcan, la conscience du vivant. Jean-Claude Tournou, Bergonza, vous propose un moment de partage et d'échange autour de son exposition Glaciers, mer et volcan, la conscience du vivant. La conférence de Jean-Claude Tournou, Bergonza, c'est ce mardi à 19h à l'espace Milaris à Gèdres.
10: Du 1er mai au 30 juin, venez admirer l'exposition à Cotteret, Pyrénées étoilées, L'ouverture se fait de 8h30 à 17h. Venez découvrir la beauté des cieux et des paysages nocturnes avec l'exposition Pyrénées étoilées. Laissez-vous émerveiller par une arche céleste ou par le scintillement des étoiles au-dessus des sommets pyrénéens, rendu visible grâce au talent de 7 photographes ayant contribué à cette exposition. Ces paysages permettent également de prendre conscience des menaces concrètes qui pèsent sur ce patrimoine naturel nocturne par l'omniprésence de la pollution lumineuse de nos villes et nos villages. Les renseignements se font au 05 62 92 52 56. L'entrée est libre et gratuite. L'exposition Pyrénées étoiles, c'est à Cotteret du 1er mai au 30 juin.
9: Comme chaque mercredi, à Barège, on vous propose à 17h30 de les rejoindre au cinéma Le Refuge pour les concerts du mercredi. Et ce mercredi, c'est Marie on the Moon, du chant et de la guitare folk. Marie on the Moon pour les concerts du mercredi, c'est ce mercredi à 17h30 au cinéma Le Refuge, à Barège. Mercredi de 14h30 à 16h à Cotteret, on vous propose la visite de la pisciculture. Découvrez la pisciculture fédérale de Cotteret en compagnie des pêcheurs de l'association des pêcheurs cotterésiens. Entièrement gratuit, la visite de la pisciculture, c'est ce mercredi de 14h30 à 16h à la pisciculture de Cotteret.
6: Mercredi 3 juin à 20h30 au Palais des Congrès à Lourdes, venez assister à un spectacle singulier qui répond aux devoirs de mémoire. Ce spectacle de théâtre s'intitule « Zweizeug, Papy était un nazi ». Cette création artistique aborde la question de la mémoire familiale et de la transmission autour des crimes du nazisme à travers le croisement des témoignages d'une descendante d'un ancien officier nazi et d'un survivant des camps. Ce spectacle est accessible dès 13 ans, il dure une heure, il est gratuit. Le mercredi 3 juin à 20h30 au Palais des Congrès à Lourdes.
9: Mercredi à 20h30 au cinéma Le Pax à Lourdes, c'est le film Invisible mais infiniment précieux qui vous est proposé. Un documentaire réalisé par Gérard Quintana, comme un puzzle patiemment assemblé, invisible mais infiniment précieux, il nous invite à découvrir un territoire à travers ceux qui le font vivre. Chaque séquence révèle une pièce de tableau, un élan collectif qui redonne souffle à un patrimoine oublié. À mesure que le puzzle se complète, se révèle ce qui ne se voit pas toujours, la richesse invisible mais infiniment précieuse de nos vallées. Un film qui est dédié à la famille Ibos. Une séance en présence du réalisateur. Le film documentaire Invisible mais infiniment précieux, c'est à voir ce mercredi à 20h30 au cinéma Le Pax à Lourdes.
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9: Les offres de la semaine à pourvoir sur les vallées des Gaves. On commence par un poste à Luz-Saint-Sauveur, au village de vacances CVO, où on nous précise l'urgence de la prise de poste. C'est une prise de poste immédiate pour un réceptionniste de village vacances. On reste à Luz-Saint-Sauveur, où la maison de la vallée recherche en CDD pour 12 mois à 35 heures par semaine un technicien progestionniste et agent d'accueil. On descend à Argelès-Gazost, à présent pour 24 heures durant 6 mois et rechercher un valet ou une femme de chambre. Direction Cotteret, à présent, où les débutants sont acceptés pour juillet et août, où on recherche pour 2 mois, donc à 35 heures pour un caissier et à 39 heures pour un serveur. Direction le Viscos à présent, où la grange aux marmottes recherche un valet ou une femme de chambre en CDD de 4 mois à 20 heures par semaine pour du 10h-14h, nous est-il spécifié. On remonte à Luz où, toujours dans une urgence, un centre de vacances est à la recherche d'un employé de ménage également, un CDD de 4 mois à 35 heures par semaine. On reste dans le même domaine où c'est un agent de nettoyage qui est recherché à Argelès-Gazost, mais cette fois en CDI pour 25 heures par semaine. On change de domaine et on reste à Argelès-Gazost où c'est un CDD de 5 mois à 35 heures par semaine qui est recherché pour un aide-pâtissier. Toujours à Argelès-Gazost, dans un domaine de vente cette fois, c'est un vendeur en produits régionaux qui est recherché pour 7 mois à 35 heures par semaine. À Cotteret, à présent, c'est un boulanger qui est recherché pour 4 mois à 35 heures par semaine. Toujours à Cotteret, et cette fois dans le domaine de la restauration, c'est un chef de rang qui est recherché pour 5 mois à 39 heures par semaine. On remonte dans le pays Toy où c'est Viella qui recherche un agent communal, un homme ou une femme, un CDD de 4 mois à pourvoir, donc à 35 heures par semaine. Et on termine nos offres de la semaine des Vallées des Gaffes avec deux offres sur Lucin Sauveur. Une offre pour un créateur de contenu numérique, un CDD de 4 mois à 35 heures par semaine, c'est pour l'Office de Tourisme. Et l'Office de Tourisme recherche aussi un CDD de 2 mois à 35 heures par semaine pour un conseiller en séjour touristique. Pour toutes ces offres et bien plus encore, n'hésitez pas à vous rapprocher de votre agence FT de Lourdes.

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2: Aujourd'hui, on parle cinéma. Il y a 10 ans, Gérard Quintana a subi un accident de travail très grave. De cette épreuve est née une vocation inattendue, le cinéma documentaire. Son deuxième film, invisible mais infiniment précieux, sera projeté ce mercredi 3 juin à 20h30 au cinéma Pax de Lourdes. Un film tourné en vallée de la Barousse, sans financement public, ce qui donne la parole à ceux que l'on ne voit plus vraiment. Gérard Quintana, bonjour, merci d'être avec moi au téléphone aujourd'hui.
3: Bonjour.
2: Alors avant de parler du film, il faut parler de ce qui l'a rendu possible. Vous avez vécu un accident de travail très sérieux. Est-ce que vous pouvez nous dire comment on passe de ça à une caméra?
3: Eh bien, on passe de ça à une caméra un peu par chance. Médecin qui vous incite à sortir, à aller voir un petit peu qu'est-ce qui se passe. Médecin qui me connaît un peu puisque je faisais il y a bien longtemps du drone. De là, aller filmer quelques oiseaux, sortir, et puis faire quelques diffusions sur des comptes Facebook, et puis ça marche. Monter en vallée de Barousse au port de Valais, rencontrer des gens, et puis se dire en descendant, je pourrais faire un film sur la vallée de la Barousse et d'autres vallées. Et de là, un premier documentaire qui s'appelle « Les petites mains en vallée de Barousse », qui a eu énormément de succès. Et puis un deuxième qui n'est pas, qui est invisible mais infiniment précieux, mais qui n'est pas filmé que sur la Barousse, puisque vous avez une personne qui s'appelle Julien Boucher, qui est éleveur de patou et qui est à côté de Vic en Bigorre. Mmh. Voilà, donc qui est aussi dans la vallée de, à côté de Lourdes. Hein. Et puis ce film aussi, normalement le deuxième, on peut se planter, parce que bon, on se dit le premier ça a été fait, le deuxième, eh bien, c'est une réussite, puisque bon, il passe dans pas mal de salles, il a tourné sur Toulouse, il a eu beaucoup de succès sur Toulouse. Et voilà, donc Lourdes, merci au cinéma de Lourdes, puisque Marine, qui travaillait au cinéma à Saint-Gaudens, aux régions de Saint-Gaudens, a vu la première, puisqu'on a fait plus de 600 personnes à la première, au cinéma de régions de Saint-Gaudens, et qui maintenant à Lourdes, qui a lancé le cinéma Pax à Lourdes, a voulu passer le film. Et c'est vrai que bon, je pense qu'il y aura du monde, et ça sera une belle soirée avec des intervenants, dont Julien Boucher, Delphine Canal, Gilles aussi, qui seront là, qui sont dans le documentaire.
2: Vous avez appris à vous servir d'un appareil photo hybride il y a seulement 4 ans. C'est peu pour réaliser 2 documentaires. Est-ce que cette inexpérience, entre guillemets, technique a été un frein, ou au contraire, ça a été une forme de liberté?
3: Oui, je pense que c'est une forme de liberté. Je filme à ma façon. Je m'imagine le scénario au fur et à mesure du film. Même avant d'aller filmer les personnes, c'est un peu comme un match de foot. Parce que j'ai eu joué au foot jeune, et je me dis, on se prépare, quoi. On arrive, et là, eh bien, je sais que je vais filmer de telle façon. C'est un peu inné. Bon, ces deux documentaires ont retenu l'attention de France 3. Mm-hmm. Puisqu'ils ont fait 3 reportages sur les deux documentaires. Dans ce documentaire, il y a aussi la rencontre avec une pianiste, Virginie Boss, qui est professeure au conservatoire à Toulouse. Après, il y a mon épouse qui est aux voix, qui parle sur les commentaires. Et puis voilà, et après, on fait tout, quoi. Hein. Je fais le montage. C'est particulier, quoi, d'ailleurs. C'est particulier, hein, faire un petit peu tout, le montage. J'ai appris aussi à me servir du logiciel. Il y a de belles images, de belles histoires. Et puis les gens, il n'y a pas de répétition. On les rencontre, on filme, ils racontent ce qu'ils veulent raconter. Et puis c'est parti, quoi.
2: D'ailleurs, en parlant de ces personnes, donc le film Invisible mais infiniment précieux, donc ces personnes-là infiniment précieuses, qu'est-ce qui vous a guidé vers elles? Comment vous avez réussi à les rencontrer?
3: Eh bien, ça passe d'un à l'autre. Alors, le premier documentaire, ça a été fait comme ça. Le deuxième, bon, on commence à me connaître. Puis ce sont des gens que, tu pourras aller voir telle personne, il est très intéressant. Après, il faut qu'il y ait un lien qui se crée. Mmh. Moi, le lien, soit ça passe de suite, il y a quelque chose. Et là, après, ça, ce sont des gens qui deviennent des amis. Et ouais, ce sont des rencontres, ils deviennent des amis. Alors, ce documentaire est particulier puisque on a Yves Ibos qui est fromager dans le petit village de Sost, que j'avais rencontré avec son épouse à la fromage de Lourdes-Barousse. Je suis allé les filmer, je leur ai fait un film de rien que pour eux, et puis à partir de là, ils m'ont accordé de récupérer quelques images. Je fais ça bénévolement, hein. Il y a pas d'intérêt financier, quoi. Et puis il a eu un très grave accident, donc ce film, à 15 jours de la première projection. Cathy, son épouse, m'a demandé quand même de diffuser le film, parce qu'il voulait être dans le documentaire. Et ouais, ça a été un peu lourd, quoi, un lourd d'émotion, quoi, de passer ce film, alors qu'on ne savait pas si, comment ça allait se finir pour lui. Quoi. Voilà. Donc ce film lui est dédié. Quoi.
2: Donc vous-même, vous avez, d'une certaine façon, été un peu mis à l'écart pendant une certaine période de votre vie, dû à l'accident que vous avez eu. Est-ce que vous vous reconnaissez dans les gens que vous filmez ?
3: Oui, un petit peu. Il y a une accroche qui se fait. Et puis, bon, peut-être cette mise en valeur de ces personnes. Bon, alors, c'est sûr que ce ne sont pas des stars de cinéma, ce ne sont pas des stars de... Mais ce sont des stars, quoi. Des stars de nos vies, quoi. Hein, ni plus ni moins. Sans eux, les vallées n'existeraient pas. Et ça, on a beau faire ce qu'on veut, mais sans ces personnes dans ces vallées, sans ces invisibles, les vallées de ces vallées reculées dans les montagnes, dans ces petits villages. Parce que ce film, il va parler de tout le monde, quoi. Il peut parler des pompiers, il va parler des radios libres, il va vous parler d'un centre équestre, il va vous parler de la montée des estives, il va vous parler de... On passe d'un à l'autre, mais il y a une histoire, il y a un fil conducteur, c'est la nature. C'est des gens qui sont proches de la nature, qui vous parlent de leurs difficultés et qui transmettent au travers de l'image et de leurs commentaires leur passion. Alors, ce ne sont pas des gens qui sont riches, ils ne deviendront jamais riches, et moi, je me demande toujours comment ils font pour s'en sortir, quoi. Quand on va dans le village de Sost en hiver, il n'y a pas un chat, il n'y a personne. Et ces gens-là, ils vivent dans le village, et ils arrivent à en vivre, quoi. En vivre, bon, pas richement, mais de leur passion. Voilà, c'est une autre... Ils ont des enfants, ils vivent autrement, quoi. Mais bon, après, c'est du travail, hein. C'est 4 mois de montage, c'est... Puis comme je suis tout seul un petit peu pour appeler les cinémas, alors le premier film, on ne nous prenait pas trop au sérieux, le deuxième, bon, il est passé à Utopia à Toulouse, il est passé à Muret, il est passé... Non, c'est particulier, mais bon, c'est vrai que c'est beaucoup de travail, bon, on n'y gagne pas grand-chose, moi j'y gagne... Enfin, le but, c'est pas de gagner d'argent là-dessus, puisqu'on a offert ce film au cinéma de Montrégeau qui était en difficulté quand il est passé, donc on leur a offert, l'association, on a passé ça dans les écoles, dont la commune de Sierpe a fait venir les enfants de Sirgaud, Marignac, Saint-Béat et Fosse. C'est gratuit. Le premier documentaire, on l'a offert à toutes les maisons de retraite. Donc, je veux dire, c'est pas... Le but, c'est de mettre en avant ces gens. Et moi, ils me font du bien. Au travers des images, ils me font du bien.
2: Le but, c'est de créer du lien. Et vous l'avez expliqué, vous avez fait ça tout seul, sans subvention, sans aide institutionnelle. Donc,
3: aucun centime, quoi. Aucun centime. On n'a pas réussi. Bon, après, bon, moi, je perds pas de temps à ça parce que, bon, y a de l'argent qui est dépensé ailleurs. Et puis, je me dis que, bon, cet argent-là, il est mieux peut-être dans les maisons de retraite. Il est peut-être mieux dans les écoles. Il est sûrement mieux dans les écoles. Et bon, j'ai pas... Je me suis acheté du matériel au fur et à mesure. J'ai du bon matériel, du matériel de pro. Mais après, je ne demande plus rien parce que c'est vraiment très compliqué. Puis on n'a jamais le temps. Je remercie d'ailleurs les radios libres qui m'ont aidé, comme vous. Et puis je me dis que les gens, ils adhèrent, ils prennent. Et c'est vrai qu'on a pas mal de vues, quoi. Même, je vois sur mon compte Facebook, là, en un mois, j'ai fait plus de 150 000 vues. Et le prochain documentaire, ça va raconter un peu toutes ces histoires. Et il s'intitulera « Les chemins de nos vies ». Je vous en parlerai.
2: Parfait.
3: Mercredi au cinéma, Pax. À Lourdes.
2: Dernière question. Ce mercredi soir, donc vous venez de le dire, à Lourdes, qu'est-ce que vous espérez que les gens emportent avec eux en rentrant chez eux après la projection ?
3: Mais si ça se passe un petit peu comme dans les autres cinémas, il y a des gens qui pleurent. C'est pas, mais il y a des gens qui pleurent, c'est un film assez prenant. Moi, je veux qu'ils se rappellent du film, quoi. Je veux qu'ils se rappellent du film, qu'ils se rappellent de ces personnes et qu'ils s'interrogent quand ils vont dans les marchés locaux. Qui s'interrogent sur ces personnes, quoi. Derrière, c'est du travail, c'est des gens qui se lèvent des fois le matin à 6h ou à 5h, qui vont traire leur bête et qui, après, ils vont faire les marchés. Et puis, il y a ces pompiers aussi bénévoles. Et puis, il y a tous ces jeunes-là, quoi, qui gravitent autour de nous. Mais on ne prend pas le temps de s'arrêter, de les regarder, de leur parler. On va trop vite, le monde va trop vite, quoi. Et moi, j'étais dans ce monde-là et je découvre qu'il y a un monde parallèle. Eh bien, un monde parallèle qui fait que ces vallées, elles sont là, elles sont belles, quand on a le temps, quand on prend le temps de poser les yeux et d'écouter. Et beaucoup de gens qui viennent voir le documentaire, en parlent encore et encore et encore et encore. C'est pas par hasard qu'il est à Lourdes.
2: Alors, on résume. Une soirée à ne pas manquer, invisible mais infiniment précieux, c'est ce mercredi 3 juin à 20h30 au cinéma Pax de Lourdes. Merci infiniment Gérard Quintana d'avoir répondu à mes questions ce matin.
3: Et merci à vous d'avoir pris le temps de m'appeler et d'avoir fait cette émission en radio. C'est trop gentil de votre part.

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1: Le rendez-vous des amoureux de la montagne.
3: Bien, parce que j'adore la montagne d'abord.
4: La montagne.
5: Seulement, il faut connaître la montagne. Voilà.
4: Ah oui.
6: Oui, il faut connaître la montagne.
1: Vous tombez à pic.
7: C'est un roc, c'est un pic, c'est un cap.
2: Cap à la montagne.
1: L'ancien gardien du refuge wallon Marcado.
8: On a dormi aussi dans le Luchonnet, à Espingo.
9: Ah oui, d'accord.
8: Et puis. Oui. Ah.
9: Non mais. Comment? Et aussi aux Oulettes de Gaube.
8: On a dormi au Mopa.
10: C'est-à-dire qu'on rencontre du beau monde parce qu'ici, on est dans le premier refuge pyrénéen. D'une part, par sa capacité. Et deuxièmement, par sa fréquentation.
1: Est-ce que vous voudriez vous présenter aux auditeurs et expliquer un petit peu votre lien avec ce refuge ?
10: Me présenter, moi aussi, je vais avoir bientôt 77 ans dans 2 mois. Et voilà, j'ai eu la chance de faire beaucoup de montagnes à titre tout à fait amateur depuis ma jeunesse. Et je vais dire que je n'ai pas fini ma carrière, mais avant de devenir trop vieux, j'ai eu la chance de pouvoir garder le refuge où l'on est actuellement. Alors qu'il n'avait pas du tout la même allure et qui a connu des vieux montagnards, qui était aussi une façon de fréquenter la montagne qui n'est plus la même que celle d'aujourd'hui. Celle d'aujourd'hui est devenue beaucoup plus exigeante. Pour moi, ça a été une fierté de pouvoir le garder, de 1995 à 2000. J'ai toujours eu envie de vivre en montagne. Donc ça m'a permis d'être carrément en pleine montagne et de vivre pendant quelques temps pour voir, pour me faire une idée de ce que c'était. Et là, on détruit évidemment l'image d'Épinal qu'on se fait du gardien de refuge qui va faire des belles courses ou qui se brosse tranquillement dans son coin. Voilà, et puis qui regarde passer les petits oiseaux, les chipettes, etc. Ou qui compte les isards.
2: Cap à la montagne.
3: Eh bien, parce que j'adore la montagne d'abord.
10: Je suis content de voir que ce refuge a été entièrement rénové par la commission syndicale de la vallée de Saint-Savin et qu'il a réussi à faire une très belle chose de ce vieux refuge qui a démarré en 1911 et qui aujourd'hui, donc plus de 100 ans après, s'est refait une nouvelle jeunesse, quoi, et est devenu au goût du jour pour les montagnards. Il plaira ou il plaira pas parce que, disons, d'une allure ancienne, il est passé à une allure très moderne. Et ça prête toujours à quelques discussions. Mais c'est jamais que des discussions. L'important, c'est de le pratiquer et d'y aller dormir et de faire les montagnes alentour. Voilà. Et il faut dire aussi que les nouvelles normes européennes nous y ont forcés pour faire des refuges plus confortables et puis de pouvoir les fréquenter avec le maximum de sécurité. Voilà. Ça, c'est au goût du jour, la sécurité, les gens, ils aiment ça. Autrefois, les montagnards étaient un peu plus rugueux, mais avaient d'autres qualités, je pense. Voilà, ceux d'aujourd'hui ont un peu oublié ce qu'étaient les anciens.
1: Vous étiez les premiers à garder le refuge l'hiver aussi.
10: Oui, je crois que j'ai été pris en plus pour ça, parce que j'ai décidé d'ouvrir en février, à partir du 1er février. Donc on ouvrait février, mars, avril et une partie de mai. Parce qu'ici, il y a une énorme capacité pour faire du ski de rando, du ski de randonnée, quoi, à Pouilly-le-Phoque. Et ici, c'est une base extraordinaire, peut-être inégalée sur les Pyrénées pour faire du ski de randonnée, avec plein de courses et on peut changer tous les jours. On peut rester 8 jours, 15 jours au refuge Marcado sans faire la même course. Voilà, lorsque les conditions sont bonnes, bien entendu. très difficile. Si on veut faire son métier comme il faut savoir qu'on va travailler ici 35 heures, oui, mais en deux jours. Voilà. Quand on sait ça, on relativise ce que peuvent penser les gens de la somme de travail que ça peut représenter. Le quotidien du gardien, c'est bon. En moyenne ici on ne se lève pas trop tôt, heureusement, ce qui est un avantage sur les Alpes. Mais on se lève à 6h du matin, quoi. Et dès 6h du matin, on prépare le petit déjeuner. Ensuite, quand les trois quarts sont partis, on essaye de se mettre en route pour faire le ménage, parce qu'il en reste un peu partout dans les dortoirs, donc on n'est pas forcément tranquille pour faire son travail, pour balayer, pour nettoyer, pour plier les couvertures, les WC. À l'époque, on n'avait pas de douche. Ensuite, on prépare le repas du midi, hein, parce qu'il y a des gens de passage qui viennent aussi manger un petit peu, casser la croûte le midi. Ensuite, on continue donc l'après-midi. Il arrive les gens, ils arrivent juste là, après-midi, ils ont soif. Alors on leur sert à boire. Et ça continue ça pratiquement toute la journée, quoi, jusqu'à 5-6 heures. À 6 heures déjà, on est en place pour faire à manger. Le repas du soir à 7 heures. Et souvent, on faisait en plein été, on faisait deux services. Hein. Donc vous imaginez le travail de plonge que ça représente. Et comme il n'y a pas de lave-vaisselle, on fait la vaisselle à partir du matin à 8 heures, quoi, jusqu'à ce qu'on aille au lit, c'est-à-dire vers 11 heures du soir. Il n'y avait donc pas de lave-vaisselle et que des congélateurs à gaz. Et les congélateurs à gaz, des fois, ça tombe en panne. On travaillait 7 jours sur 7. Et nous, on travaillait, on était 8 quand même à travailler. Je ne me plains pas d'avoir eu beaucoup de travail à faire. Après, il y a le côté sympa, le contact avec les gens, etc. Parce que le refuge, c'est surtout fait pour des gens qui viennent de plus loin. Bien sûr, il y en a qui viennent

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5: Bonsoir à tous, bonsoir à toutes, j'espère que vous avez passé une belle journée en ce premier jour du mois de juin et ce début de semaine. Et d'un point de vue prévision météo France Océan, eh bien, accrochons-nous car elles sont assez complètes aujourd'hui. Alors déjà pour cette nuit, on nous annonce qu'il y a une mer de nuages qui va se reformer lentement jusque vers 1500-1700 mètres d'altitude au cours de la nuit sur le Piémont. Sinon le temps est sec et le relief est dégagé au-dessus et au cœur des vallées. Avec quelques bancs de nuages élevés, une partie de la soirée et de la nuit plus franchement voilé par l'ouest en fin de nuit. L'isotherme 0 degré est en baisse de 4000 à 3700 mètres d'altitude et les températures minimales sont de l'ordre de 12 à 15 degrés en vallée, 8 à 10 degrés vers 1500 mètres et 5 à 6 degrés vers 2500 mètres d'altitude avec un vent d'ouest modéré à sud-ouest assez fort en fin de nuit avec des rafales qui iront autour de 60-70 km/h sur les sommets. Plus bas, le vent est faible et variable en soirée et en début de nuit, puis il sera de sud-ouest à sud, un peu plus sensible ensuite. Et pour demain, mardi 2 juin, eh bien, le matin, le ciel sera chargé, le relief sera souvent accroché sur l'avant de la chaîne avec quelques averses éparses et le temps sera plus sec et les éclaircies résisteront en secteur frontalier. Au cours de l'après-midi, le ciel deviendra très variable, encore chargé avec des averses un peu plus fréquentes en début d'après-midi, puis les éclaircies vont à nouveau gagner du terrain et les averses vont cesser. Le cumul de pluie attendu est assez faible et le temps très nuageux sous 2200 mètres d'altitude demain soir et en première partie de nuit suivante, plus étoilé avec quelques nuages isolés vers 2000 mètres sur le Piémont et en seconde partie de nuit. L'isotherme 0 degré.

0: Et demain est en baisse en matinée de 3700 à 3200 mètres avec quelques flocons de neige même attendus vers 3000 mètres d'altitude, remontant vers 3600 mètres demain après-midi, 4200 mètres même la nuit suivante. Les températures sont en baisse constante en journée au-dessus de 2000 à 2200 mètres d'altitude, atteignant au mieux 7 degrés vers 2500 mètres, 3 à 4 degrés au meilleur moment de la journée au pic du midi de Bigorre. Et en dessous, elles n'excéderont pas 17 à 20 degrés en vallée, 13 à 15 degrés vers 1500 mètres, et quant au minimal attendu la nuit suivante, elles seront de 6 à 10 degrés en vallée, 4 à 6 degrés vers 1500 mètres. Le vent demain est modéré à assez fort sur les sommets, de secteur sud-ouest à ouest le matin, ouest à nord-ouest l'après-midi, et ensuite, et avec quelques rafales autour de 60 km/h. Sinon, le vent est faible, à parfois modéré, des vallées vers la moyenne montagne, de sud le matin, de nord-ouest à nord. Ensuite, voici donc pour les prévisions du reste de ce jour et de demain, des prévisions assez complètes. Et sur ce, il ne me reste plus qu'à vous souhaiter à tous et à toutes une très très belle soirée.
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5: Mardi, à la Maison de la Montagne, Argelès-Gazost, on vous propose la projection Fleurir, d'Amanda Meunier. En octobre, sa mère va prendre sa retraite. Que va devenir la ferme? Va-t-elle la vendre, la louer, la transmettre? Fleurir, c'est une histoire de choix, de transmission de passion. Une histoire de femmes, des femmes fortes, des femmes paysannes, des travailleuses aux mains de fer, parfois avec des gants de velours. Des femmes de ferme qui l'ont élevée, appris, transmis, donné le goût du travail bien fait, l'amour de la terre, des traditions et des chansons. Alors merci à celles qui ont les mains qui parlent et les yeux qui dansent, à celles qui ont le courage d'y croire et qui fleurissent dans l'ombre. D'une durée de 30 minutes, ce film a remporté le prix Espoir du Festival du Pastoralisme à Grenoble. La projection du film Fleurir d'Amanda Meunier, c'est à voir ce mardi à 19h à la Maison de la Montagne à Argelès-Gazost. Mardi, à la salle de réception à l'ancien casino à Cotteret, on vous propose un bal, un après-midi dansant. Venez profiter d'un après-midi dansant avec l'orchestre Les Bourlingueurs, entièrement gratuit. Un après-midi dansant, c'est ce mardi de 14h à 17h à la salle de réception, l'ancien casino à Cotteret. Mardi à 19h à l'espace Milaris à Gèdre, on vous propose la conférence Glaciers, mers et volcans, la conscience du vivant. Jean-Claude Tournoux, Bergonza, vous propose un moment de partage et d'échange autour de son exposition Glaciers, mers et volcans, la conscience du vivant. La conférence de Jean-Claude Tournoux, Bergonza, c'est ce mardi à 19h à l'espace Milaris à Gèdre.
6: Du 1er mai au 30 juin, venez admirer l'exposition à Cotteret, Pyrénées étoilées. L'ouverture se fait de 8h30 à 17h. Venez découvrir la beauté des cieux et des paysages nocturnes avec l'exposition Pyrénées étoilées. Laissez-vous émerveiller par une arche céleste ou par le scintillement des étoiles au-dessus des sommets pyrénéens, rendu visible grâce au talent de 7 photographes ayant contribué à cette exposition. Ces paysages permettent également de prendre conscience des menaces concrètes qui pèsent sur ce patrimoine naturel nocturne par l'omniprésence de la pollution lumineuse de nos villes et nos villages. Les renseignements se font au 05 62 92 52 56. L'entrée est libre et gratuite. L'exposition Pyrénées étoiles, c'est à Cotteret du 1er mai au 30 juin.
5: Comme chaque mercredi, à Barège, on vous propose à 17h30 de les rejoindre au cinéma Le Refuge pour les concerts du mercredi. Et ce mercredi, c'est Mary on the Moon, du chant et de la guitare folk. Mary on the Moon pour les concerts du mercredi, c'est ce mercredi à 17h30 au cinéma Le Refuge à Barège. Mercredi de 14h30 à 16h à Cotteret, on vous propose la visite de la pisciculture. Découvrez la pisciculture fédérale de Cotteret en compagnie des pêcheurs de l'association des pêcheurs cotterésiens. Entièrement gratuit, la visite de la pisciculture, c'est ce mercredi de 14h30 à 16h à la pisciculture de Cotteret.
0: Mercredi 3 juin à 20h30 au Palais des Congrès à Lourdes, venez assister à un spectacle singulier qui répond aux devoirs de mémoire. Ce spectacle de théâtre s'intitule « Zwei Zeug, Papy était un nazi ». Cette création artistique aborde la question de la mémoire familiale et de la transmission autour des crimes du nazisme à travers le croisement des témoignages d'une descendante d'un ancien officier nazi et d'un survivant des camps. Ce spectacle est accessible dès 13 ans, il dure une heure, il est gratuit. Le mercredi 3 juin à 20h30 au Palais des Congrès à Lourdes.
5: Mercredi à 20h30 au cinéma Le Pax à Lourdes, c'est le film Invisible mais infiniment précieux qui vous est proposé. Un documentaire réalisé par Gérard Quintana, comme un puzzle patiemment assemblé, invisible mais infiniment précieux, il nous invite à découvrir un territoire à travers ceux qui le font vivre. Chaque séquence révèle une pièce de tableau, un élan collectif qui redonne souffle à un patrimoine oublié. À mesure que le puzzle se complète, se révèle ce qui ne se voit pas toujours, la richesse invisible mais infiniment précieuse de nos vallées. Un film qui est dédié à la famille Ibos. Une séance en présence du réalisateur. Le film documentaire Invisible mais infiniment précieux, c'est à voir ce mercredi à 20h30 au cinéma Le Pax à Lourdes.
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13: Cette semaine, dans Résonance Sonore, nous écoutons la seconde partie du documentaire Entre deux rives. Après un long chemin difficile, de jeunes migrants arrivent en France, mais ne sont pas reconnus mineurs par l'État français. Ils se retrouvent seuls, à la rue, souvent ne parlant pas la langue de notre pays. Et après une grande errance, certains sont accueillis par les bénévoles de l'association L'Entre-deux à Gaillac. Ils y trouvent un refuge, une écoute, une présence, mais aussi de l'aide pour opérer un recours auprès de la justice française. Et dans 80% des cas, ils sont reconnus mineurs à la suite de ce recours. L'Entre-deux est pour eux une étape supplémentaire dans leur parcours migratoire, où ils se sentent accueillis et considérés. Nous écoutons donc la seconde partie de ce documentaire. Bonne écoute.
14: Une nuit, il est venu vers moi vers 20h, 21h comme ça. Il m'a dit, donne ta main, sois courageux, on va aller jusqu'au bout. J'ai dit quoi? Pourquoi tu me dis ça? Tu m'as dit que ici et là-bas c'est facile. Il m'a dit, sois courageux, sois prêt. Je suis sûr et certain que tu peux y arriver. C'est là-bas que une nouvelle vie aussi a commencé pour moi. On est allé jusqu'au bord. Au bord maintenant. Il y a eu de l'embuscade. Et la gendarmerie était là. Il y avait une sorte de pirogue qu'on appelle Jodiac. Il m'a jeté dans la main d'une personne que je ne connaissais même pas. Lui, on lui a attrapé, lui, il est tombé. On courait, j'étais dans sa main comme ça, on courait. Il est tombé, il m'a dit, vas-y, je vais te retrouver. Lui, il est tombé là-bas, automatiquement. Au bord de la mer, on m'a jeté dans le Jodiac. Je pleurais, je criais de toutes mes forces. On a fait 2 jours. Troisième jour, maintenant, on est remonté sur le côté espagnol. Et le bateau est venu là-bas nous sauver. Jusque maintenant, là, je n'ai pas de nouvelles de mon oncle. Et ça me fait de la peine et ça me fait mal au corps. Dès que je parle de cela, et les souvenirs me reviennent et ça me fait mal au corps. Ben ouais. C'est comme ça que je suis arrivé en Europe, le sol européen, et là-bas en Espagne.
15: Parce que du coup, aujourd'hui, c'est quand même subventionné ou pas du tout?
16: Non, on a voulu, la première année, on a fait une formation sur comment on se positionnait pour notre financement. On s'était dit, ok, on veut bien jouer le jeu des subventions et aller voir un peu département, région, ville, sans pour autant que ça prenne tout notre temps de remplir ses dossiers de sub, etc. Et on va quand même jouer le jeu un peu. Et bien, on a joué le jeu. Et la ville n'est clairement pas de notre côté. Et il nous a pas donné de thunes. Quand une élue de la ville à l'opposition a pointé du doigt qu'on était la seule association à pas avoir eu d'argent alors qu'ils avaient tous eu des thunes et que nous on en avait demandé, ils ont tenu des propos injurieux et déplacés auprès de l'association en disant qu'ils mettraient même pas un chien dans cette maison et que tellement c'était insalubre quoi, et que on mettait en danger les personnes qu'on accueillait à mélanger des ethnies différentes. Bon, tu vois, niveau quoi. Ouais. Donc voilà, on s'est pas battu plus que ça, à part juste leur dire que ses propos étaient injurieux et que c'était pas ok. Et au département, on a demandé des sous et on ne les a pas eus parce qu'ils nous ont dit que notre demande était non prioritaire. Et la personne qui suivait notre dossier en officieux nous a dit que sur le bureau des personnes qui choisissaient qui avait des subventions ou pas, il y avait la préf. Que du coup, ils ont dit, nous, ça ne nous arrange pas en fait de donner des thunes à des assos qui accompagnent des personnes qui, in fine, à la fin, vont nous demander des titres de séjour à nous. Enfin, il y avait un truc un peu de ça marche pas. Du coup, il nous a dit, en fait, en vrai, je pense que vous aurez pas de thunes. Et la région, peut-être que la région, on leur a pas demandé, mais c'est pas trop nos alliés non plus, quoi. Donc, on n'a pas de subvention publique. On a un mécénat avec une fondation qui nous donne des sous tous les mois. Et un crowdfunding ouvert, un Hello Asso qui est ouvert à l'année où il y a des dons de particuliers et particulières. Et après, on fait des événements, les garçons font à manger sur des événements pour qu'on gagne des thunes. Voilà.
14: On est monté à Lanzarote. Lanzarote maintenant, on est resté là-bas 3 jours et... On voulait me faire garder là-bas. J'ai dit, moi, je peux pas garder. Moi, je peux pas rester ici. Comme je comprends pas la langue espagnole, je peux pas rester ici. Et là-bas, c'est un ami aussi guinéen que j'ai suivi. On est venu. Il m'a dit, il faut dire que toi, tu n'es pas mineur. J'ai dit, je peux pas dire ça. Il m'a dit, ok, tu vas rester ici. J'ai dit, non, moi, je veux aller en France parce que c'est là-bas. Mon oncle a dit, il veut m'emmener.
16: Vous avez des questions
0: Au niveau juridique, donc les personnes qui sont au pôle juridique vont accompagner pour les titres, voir le juge des affaires familiales, c'est ça?
16: Et ben,
0: et reconnaître qu'ils sont mineurs ou...
16: En fait, du coup, il faut qu'on accompagne ces personnes à constituer un dossier pour que l'avocate puisse défendre du coup leur dossier auprès de la juge des enfants. Du coup, ça va être s'assurer qu'ils ont leurs papiers, sinon les faire venir, être en lien avec l'avocate par rapport à toutes ces informations-là, être sûr que le dossier soit complet, les accompagner au rendez-vous, faire les demandes. Des fois, il y a dépendamment des pays où on vient, il faut légaliser les papiers à telle ambassade ou monter à telle ambassade pour faire qu'elles puissent défendre au mieux leur dossier devant la juge des enfants, pour dire, en fait, l'avocate, quand elle va devant la juge des enfants, elle, en gros, le DAOMI, qui est le centre d'évaluation, va dire non, cette personne n'est pas mineure pour telle et telle raison. Elle va donner un rapport d'évaluation. Et l'avocate, elle va aller avec ce rapport d'évaluation, elle va dire à tel endroit, ça marche pas, ça je le démonte pour telle et telle raison. Là, ils ont dit ça, mais non, cette personne a tel papier, tel truc, tel machin.
0: Ok.
16: Voilà quoi.
0: Oui, c'est monter en gros le dossier pour après le donner à l'avocate qu'elle puisse le défendre.
16: C'est ça, et pour faire le recours du coup.
0: Oui, ok.
16: Est-ce que vous venez d'où du coup?
15: De quel milieu?
16: Qu'est-ce que vous faites dans la vie et tout ça,
0: Moi, je suis juriste.
16: Ouais.
0: Donc en droit pénal, droit de la famille et droit de l'environnement. Je travaille en temps partiel dans 2 structures. J'ai pas de formation en droit des étrangers. Mais je peux me former dessus, voilà, pour pouvoir aider ensuite. Ça m'intéresserait. Oui.
16: Ah, ce serait incroyable.
14: Donc là-bas, maintenant, on est venu jusqu'à Las Palmas, Grand Canary. On nous a pris dans le vol. Dans le vol maintenant, on est venu jusqu'à Bayonne, la première ville de la France. À Bayonne maintenant, il y avait la Croix-Rouge qui était là, qui nous a dit qu'il ne pouvait nous garder que 3 jours, 72 heures. C'est là-bas maintenant que tout le cauchemar a commencé encore. Je ne connaissais personne en France. Personne, absolument personne. On est resté là-bas 3 jours. Le troisième jour, et la Croix-Rouge a dit, mon frère, on ne peut pas garder les gens ici. Il faut que vous vous cherchiez. Parce qu'il y a plein de monde qui vient ici. Je suis sorti, j'ai regardé à gauche, j'ai regardé à droite. Je n'avais pas de sous. Je ne connaissais personne. J'ai dit, waouh. Là, tout a commencé encore. J'ai commencé à demander à à demander de l'aide. Mais en France, ici, tu appelles une personne qui ne te connaît pas, il est toujours pressé. Il dit non, désolé. C'est comme si je suis resté, j'ai commencé à pleurer. J'ai dit waouh, j'avais faim. Je suis allé encore retaper la porte du Croix-Rouge. Tant, tant, tant. Ouvrez-moi la porte, sinon je veux crier, je veux mourir. J'ai faim. Ils ont dit non, on ne peut plus maintenant. C'était 112 heures. J'ai pris le courage en deux mains et je suis venu. Il y avait un black malien qui était là-bas qui m'a montré la garde-voiture. Je suis allé jusque là-bas. Je suis monté dans le train. Dire destination inconnue. J'ai dit là où le train va se garer, c'est là-bas où moi aussi je vais descendre.
15: Il y avait les questions de faire des rendez-vous plus réguliers avec l'avocate, je crois.
3: Oui, oui.
15: Et faire des... comment, je ne me souviens plus comment vous l'avez noté.
3: Vous voulez, j'ai lu la réponse.
15: Oui, comme ça c'est plus clair.
3: Au niveau des questions, pourquoi tu as déposé tes documents une fois, ça prend du temps. On a écrit, il n'y a pas assez de juges. En plus, organiser des rencontres ou des réunions d'information juridique avec les bénévoles et les élèves. Et renforcer les liens avec les avocats.
15: D'accord.
4: Mais moi j'ai une question.
15: Oui.
4: Pourquoi on dit qu'il n'y a pas assez de juges?
15: Est-ce que vous êtes d'accord avec ça? Il n'y a pas assez de juges et pourquoi on dit ça?
5: C'est pas une histoire, il n'y a pas assez de juges.
6: Ah. Bah, ça, moi, je peux répondre à la question. Bah, là, en tout cas, dans le Tarn, les avocats le disent, c'est que il y a 300 dossiers pour une juge. Dans les autres départements, il y a pour 300 dossiers, il y a deux juges. Donc c'est sûr que là, en ce moment, dans le Tarn, il y a un manque de juges.
15: Ok. Il y a deux fois moins de juges que pour le même nombre de dossiers que dans d'autres départements. Est-ce que l'entre-deux peut faire quelque chose pour ça?
5: Je comprends pas, ça, c'est au département.
15: C'est au département? Oui.
7: Il n'y a pas assez de juges. Après, moi, je suis un peu d'accord avec Adama. Je n'aime pas trop la manière qu'ils ont de travailler.
15: D'accord.
7: Et je ne sais pas si l'entre-deux peut faire quelque chose pour ça, mais ensemble, on pourrait protester contre ça. On pourrait dire qu'on n'est pas d'accord. On pourrait avoir des discussions ensemble pour que les bénévoles, on comprenne mieux comment ça se passe la loi en France et que vous aussi, vous compreniez mieux comment ça se... On pourrait faire des moments de discussion pour comprendre, comme vous avez proposé, sur comment ça se passe. Et peut-être que si on n'est pas d'accord sur comment ça se passe, s'organiser pour protester contre ça. Parce que y a d'autres endroits en France où il y a des personnes dans votre situation. Il y a plein d'associations comme l'Entre-deux partout en France. Et ces associations, en ce moment, elles essayent de s'organiser ensemble pour protester ensemble, pour dire qu'elles ne sont pas d'accord. Ça, par exemple, c'est des choses dont on pourrait discuter ensemble pour savoir comment on peut un peu reprendre le pouvoir ou du moins dire qu'on n'est pas d'accord avec ça, se faire visible, quoi. Nous, à l'entre-deux, j'ai l'impression qu'on vit un peu dans notre coin comme ça, que les gens, ils voient pas assez, en fait, ce qui se passe.
15: Donc, sur cette question, on se dit, il y a des chiffres qui nous montrent qu'il y a potentiellement moins de juges qu'ailleurs en France. On peut discuter, on se dit, peut-être ben, leur manière de travailler n'est pas bonne, c'est pour ça aussi que ça avance pas. Et on nous dit, il y a d'autres endroits en France, où les gens essaient de discuter de ces questions-là, et peut-être on pourrait le faire nous aussi. Est-ce que vous êtes d'accord avec ça? Est-ce que vous n'êtes pas d'accord? Est-ce que vous avez quelque chose à me dire?
8: Juste pour ajouter, il y avait l'idée de s'organiser par rapport à ça, mais aussi prendre du temps ensemble pour expliquer.
15: Ah,
8: parce qu'on s'est dit que l'attente, c'est plus facile quand on comprend, quand on sait à quoi s'attendre, on sait que ça va durer 6 mois, quand on attend sans savoir. Et donc prendre du temps pour expliquer et réexpliquer le chemin qu'il va y avoir avec tous les papiers. On ne prend pas assez de temps pour expliquer.
15: Okay.
8: Et faire un espace pour poser les questions, quand il y a des questions.
15: D'accord. Ouais. Il n'existe pas cet espace encore?
8: Quand on a discuté, c'était, il n'y avait pas assez de place pour poser ces questions-là.
15: Ah, ok, d'accord. Ok. Et qu'est-ce qu'on peut faire alors?
8: Voilà. C'est pour ça qu'on proposait la réunion juridique.
15: Ok.
8: Un thème juridique.
15: Est-ce qu'il y a des gens qui seraient intéressés pour faire ces réunions juridiques, pour y participer?
3: Oui.
15: Oui. Oui, voyons, on peut se montrer. D'accord. Ok, ça marche.
14: Le train est venu jusqu'à Toulouse. C'était son dernier escale. Je suis descendu. Je suis allé, je suis ressorti dans le train gars. J'ai vu du monde, j'ai dit waouh, je suis où comme ça? Et j'ai vu bleu, blanc, rouge, j'ai dit waouh, c'est la France, mais c'est la France de où, de quoi? Moi je connaissais personne. Là-bas aussi, je suis resté quelques semaines, presque un mois. Je suis venu, c'était l'été, il faisait très chaud. Donc je dormais dans la gare de bus qui était à Toulouse à côté. C'est là-bas j'ai pris quelques cartons et il y avait un coin là-bas que j'ai pris mon sac. J'allais déposer là-bas la nuit, je viens, je dors. Le matin, je pars chercher de la nourriture dans les poubelles de foie, dans des restaurants. J'allais comme ça de personne en personne pour aller manger. Et c'est comme ça. Et juste le Sénégalais, il est venu, il m'a vu, il m'a dit, mon frère, moi je connais là où tu veux aller demander. Il m'a demandé mon âge, j'ai dit mon âge, il m'a dit, je vais te donner l'adresse, tu vas aller jusque là-bas, on va t'accueillir, on va t'évaluer, et comme ça, si tu as la chance, on va

0: 15 ans, 5 mois, 6 mois, comme ça, parce que maintenant, là, j'ai 16 ans, 2 mois. Moi, je suis né le 18 décembre 2008.
1: Il y a plusieurs choses qui se passent. Bon, la première, c'est que ça a été une stratégie pendant un temps, et je pense que ça l'est encore pour de faire perdre du temps aux gens, exprès. Déjà parce qu'il y a... C'est pas la même chose si t'es reconnu mineur avant tes 15 ans, c'est pas la même chose si t'es reconnu mineur avant tes 16 ans. Et c'est pas la même chose si t'es reconnu mineur après tes 16 ans. En gros, si t'es reconnu mineur avant tes 15 ans, à 18 ans, t'auras une carte nationale d'identité. Si t'es reconnu mineur avant tes 16 ans, de plein droit, tu as un titre de séjour vie privée familiale, qui à l'époque durait 3 ans, qui maintenant ne dure qu'un an, mais en tout cas, ce titre de séjour, tu peux tout faire. T'es pas obligé ou de travailler ou de faire des études ou quoi, ou qu'est-ce. Voilà, t'as le droit de rester là et t'as bien, tu fais bien ce que tu veux. Et si t'es reconnu après tes 16 ans, et ben, t'as rien. C'est juste qu'il faudra que tu fasses 6 mois de formation professionnalisante avant tes 18 ans. Afin d'avoir de plein droit un titre de séjour à tes 18 ans pour te permettre de rester sur le territoire, continuer tes études ou travailler. Mais en tout cas, tu n'auras ce titre de séjour pour rester que si tu as fait cette formation professionnalisante. On pourrait te refuser ce titre de séjour si tu n'as pas ces 6 mois de formation professionnalisante avant de demander ton titre de séjour. On te demande en fait d'être de la force de travail, enfin une raison pour rester en France, quoi. Donc ça, c'est un des critères. Et du coup, faire perdre du temps, soit pour que du coup, bah, t'es de moins en moins de droits, soit que carrément t'es 18 ans, ça, les personnes qui les accompagnent juridiquement, elles sont au courant, donc on va forcer à des endroits. C'est quand tu vois l'âge des gens, tu dis, ok, là, en fait, ça c'est dit à la juge. Vous avez vu, il a tel âge, à telle date, ça serait intéressant qu'il puisse vous voir avant. Donc ça, c'est quand même pris en compte. Tout ça pour dire que, en tout cas, si t'es reconnu mineur après tes 16 ans, il n'y a pas vraiment d'avantage à, alors qu'il y en a un avant tes 16 ans, il y en a un encore plus gros avant tes 15 ans. Du coup, il y a tout un intérêt de faire perdre du temps aux gens.
0: Je suis allé jusqu'à Albi. Albi, à la gare, j'ai demandé des gens, ils m'ont montré Daoumi. Je suis resté là-bas 3 semaines. Et la dame qui évoluait les gens là-bas, elle m'a dit que moi, je ne suis pas mineur et si je veux faire le recours, elle m'a donné le papier de recours. C'est comme ça, maintenant, directement, et j'ai eu le numéro de la dame, Cathy, à l'entre-deux.
2: Et toi, du coup,
1: moi, je suis cuisinière dans la vie.
2: Ok.
1: Et je suis dans cet asso depuis le début, je fais partie des personnes qui l'ont monté. Et je suis famille, bah, Yaya et Ibrahim qui sont rentrés là, ils sont des personnes qui vivent chez moi.
2: D'accord.
1: Du coup, je suis famille, hébergeante, et un peu ce rôle, ouais, que je ne saurais pas trop définir, qui est prendre ce qui traîne, quoi. Ça appartient pas à une commission, je vais le récupérer, et puis essayer ouais. Et puis un peu la mémoire du truc, tu vois, genre, voilà, je dirais ça. Ouais. Voilà.
2: Et t'as encore du jus, voilà.
1: Bah, plus trop.
2: Ouais.
1: Et c'est ça, c'est que ces derniers temps, ça fait longtemps qu'on n'a pas eu de force vive. Et je pense qu'il y a un endroit là, ça tire fort. Et en vrai, je pense que cet asso, elle est super chouette. Et que, enfin, je pense qu'à des endroits là, on est un peu fatigué. Et du coup, peut-être qu'on a levé le pied sur des trucs en disant, bon, bah, c'est pas grave si ça se développe. Ça fait 4 ans qu'on voudrait qu'il y ait ce truc qui existe. Et ben, ça mettra peut-être 2 ans de plus. Et c'est ok, c'est pas grave. Enfin, voilà, c'est un peu toutes ces réflexions, quoi.
2: Ouais.
1: Mais en vrai, c'est trop chouette. Et c'est vrai que le moment où tu te rends compte que ça te fait plus trop marrer et que ça t'épuise, tu te dis, fais chier, quoi. Alors que... Enfin, voilà. Et puis, surtout, faut tenir parce qu'il y a du monde dehors.
0: Directement, la dame, elle m'a pris. On est allé à Albi encore pour aller faire un test pour connaître mon niveau d'études. Et là-bas, le lendemain, elle m'a appelé, elle m'a dit, ah, t'as la chance. Hein? Là, on est allé faire un test. La dame a dit que ouais, tu peux faire le collège. Directement, on m'a inscrit au collège Albert Camus. C'est là-bas je suis jusqu'à présent. Et elle m'a acheté tout, les fournitures scolaires, elle m'a mis à l'école, j'ai commencé à aller à l'école et Elle m'a dit d'amener mes dossiers qui prouvent que réellement je suis mineur. J'ai commencé à fournir, à appeler le pays. Le pays maintenant, on a fourni mes dossiers tels que acte de naissance sécurisé et le jugement supplétif, tant d'autres. Et c'est l'entre-deux aussi qui a fait ma carte consulaire. Et c'est comme ça mon recours a commencé.
1: C'est facile. Toi, c'est en quelle langue que tu parles?
3: Djoula.
1: Djoula.
4: Moi, je me posais une question.
5: C'est facile for you, but not for us.
4: Ça va. Moi, je me posais une question. On s'est posé souvent la question, on se demandait comment on fait, parce qu'il y a quand même beaucoup de monde dans les écoles, dans les lycées, dans les collèges. Pendant vos apprentissages, vos alternances, il y a des gens, des jeunes étudiants, où nous, les bénévoles, on ne sait pas comment les toucher, comment qu'ils apprennent à connaître votre situation. Parce que, moi, je trouve ça délicat, parce que vous allez dans votre école et vous n'avez peut-être pas envie de dire que vous venez d'arriver, que vous n'avez pas vos papiers, que vous êtes dans une situation peut-être irrégulière, ou que vous n'avez pas les moyens de vous habiller ou de manger et que vous étiez à la rue. Et c'est un peu compliqué de parler de cette situation quand on arrive en France, parce que du coup, on est stigmatisé. On nous renvoie qu'en fait, on n'a pas les moyens. Mais moi, je trouvais ça quand même intéressant, à un moment donné, de pouvoir arriver à toucher les jeunes de votre âge. Parce que souvent, on est touché parce qu'une personne, elle a le même âge que nous, elle vit la même chose que nous. Et c'est plus facile, en fait, d'être dans la compassion, de se dire, ah ben en fait on est deux ados, on a 15 ans, lui dort à la rue et moi j'habite dans un château. Du coup, comment je peux l'aider à venir vivre chez moi par exemple? Comment on fait pour que les jeunes dans vos écoles elles connaissent mieux la situation des jeunes mineurs isolés et comment on peut les toucher pour que eux-mêmes à leur tour ils puissent en parler et nous aider et vous aider directement? Donc voilà, je me posais cette question.
0: Elle me donnait tout, hein, parce que je me souviens bien, lorsque je suis tombé malade, j'avais des maux de dents. Et elle m'a pris, elle m'a amené à Toulouse pour aller extraire mon dent. Et elle s'occupait bien de moi, on mangeait bien là-bas. Parce que on était au nombre de 6 personnes là-bas. Tout le monde dormait bien, mangeait bien, on s'amusait bien. On était un Malien, 2 Maliens, 3 Bangladesh. Dont 2 Guinéens, oui, si je me souviens bien. On était tous des garçons. Et on dormait bien, on s'amusait bien. J'ai commencé même à oublier mes tragédies et mes soucis qui étaient dans ma tête. Elle me rassurait, ouais, t'inquiète, tout va aller bien. T'inquiète, tu vas réussir, je sais que tu es courageux. Je suis sûr et certain, un jour, tu vas t'intégrer, tu vas t'habituer, tu vas oublier tes cauchemars qui se trouvent dans ta tête. C'est comme ça.
6: J'étais au courant des mineurs, bien entendu, mais pas plus que ça. Et à ce moment-là, j'ai eu la révélation. Moi, j'ai élevé mes nièces que j'ai élevées, que j'ai adorées, et qui ont grandi, qui sont parties. J'avais 2 chambres de libre. Quand j'ai vu ces jeunes, j'ai dit, ah ouais, et si c'était mes nièces qui étaient à Pétaouchnok, là-bas, à l'étranger? Et si elles étaient vraiment seules? Et est-ce que je ne serais pas heureuse que quelqu'un les prenne? Et à partir de là, je dis, mais oui, moi, je ne peux pas laisser ces jeunes gens. Je ne peux pas, ce n'est pas possible. Avec ce que j'ai, parce que par rapport à eux, j'ai tout, quoi. J'ai plein de choses, je suis riche. Je suis riche de plein de choses et je peux faire profiter. Et voilà, et depuis 6 ans, je fais profiter de ce que j'ai.
7: Là sur le territoire, et comment la politique du coup, c'est assez raide dans le Tarn?
1: Moi j'ai l'impression que je sais pas si c'est par rapport au fait. J'ai l'impression que dans les villes c'est l'enfer sur terre. Enfin, je veux dire, quand je vais à Toulouse, quand je vais à Marseille, quand je vais à Lyon, quand je vais à Grenoble, je rencontre d'autres gens et je me dis, mais ça a l'air horriblissime.
7: C'est un
1: endroit où j'ai l'impression que là, par exemple, nous, dans notre manière d'accueillir, c'est très familial. Enfin, tu vois, il y a vraiment un truc de... Bah oui, c'est familial, il n'y a pas... Et donc du coup, sur les assos d'accueil, etc., j'ai l'impression qu'il y a un peu un truc chouchou, même si, bah, du coup, on n'arrive pas à loger tout le monde et que les personnes, bah, du coup, elles vont aussi ailleurs. Sur la politique, non, c'est clairement pas nos alliés, ils sont tous de droite contre l'immigration, enfin, c'est vraiment... c'est naze, quoi. Mais, par exemple, pour la justice, pareil, mais je me dis, est-ce que c'est par rapport au nombre de personnes qui demandent? Parce que de ce que j'ai l'impression dans les villes, c'est qu'il y a beaucoup de gens, il y a des burn-out de la justice, enfin, il y a un peu un truc de, parce qu'il y a beaucoup de monde, les gens pâtissent du fait que la démographie est énorme. Et je me demande si dans le Tarn, il y a un peu un truc de protection de ça, parce qu'il y a moins en fait que dans les grosses villes. Et du coup, j'ai l'impression qu'on a des chiffres de reconnaissance de minorité qui sont chouettes. On voit là que ça perd un peu ces derniers temps et que c'est plus aussi fluide et évident que ça l'était avant. Mais j'ai l'impression que c'est quand même moins compliqué qu'à d'autres endroits. Mmh. En vrai, je sais juste qu'à une époque, les chiffres... Il y avait clairement des quotas sur le centre d'évaluation qui dit... En gros, c'était en moyenne 2 personnes sur 10 reconnues, 8 sur 10 remises dehors. Mais vraiment, avec des... Enfin, c'est sidérant. Tu lis les rapports d'évaluation, t'es là... What? Mais si, vous avez vraiment... Enfin, dit... Enfin, vraiment, t'as l'impression qu'ils faisaient un camoulox pour mettre la raison pour laquelle cette personne était... Et puis, ou même maintenant, enfin, moi, j'ai accueilli une personne qui avait moins de 15 ans et qui avait son passeport légalisé, tout allait... Ils l'ont mise dehors en disant, non, t'es là... Mais alors, attends, si c'est pas un passeport qui reconnaît ta minorité, c'est quoi? Enfin, des trucs vraiment aberrants et dingues. Donc, c'est sûr qu'au centre d'évaluation, il y a des histoires de politique et de quotas de merde et que c'est vraiment naze. La justice, je sais pas ce qui se joue. Je sais pas qu'est-ce qu'il y a derrière. Est-ce qu'il y a des quotas? Est-ce qu'il y a des machins? Moi, j'en trouve que les chiffres sont plutôt bons.
0: Au bout de 4 mois, ouais, moi, on m'a reconnu mineur et elle m'a appelé un jour et elle m'a dit Nabi. Ben, du coup, moi, je n'ai plus le pouvoir sur toi maintenant. Bientôt, tu vas aller au foyer parce que. Dès que tu es reconnu mineur, maintenant tu es dans la main du gouvernement français. Et là, c'est l'ASE qui va s'occuper.

0: Du coup, la dame m'a encouragé, elle a dit, vas-y, vas-y, t'es courageux et tout ce que tu as surmonté jusqu'à maintenant, là, il faut mettre ça dans la tête et prendre ça positivement. Je suis sûr et certain que tu vas réussir et tu vas t'intégrer vite. Comme tu à l'école, tu es courageux et ici encore, tu t'es vite intégré et tout le monde t'apprécie. Vas-y, vas-y.
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Bonjour à vous, amis radiophiles. Ce nouvel épisode des Transversales propose des lectures poétiques des haïkus de Alejandra Pizarnik, d'une part, et aussi trois autrices au programme de lecture publique organisé par la Maison de la Poésie à Nantes ce mois d'avril 2026. Un chant de combat dédicacé à deux combattantes, Assata Shakur et June Jordan, par Zétoile Ima, une poétesse haïtienne. Un baiser, un poème brûlant et mystique par Mouna Wafik, elle est palestinienne, je crois bien. Et un texte poignant de Varsan Shire, une poétesse née au Kenya de parents somaliens, arrivée à Londres dès son plus jeune âge. Et la musique pour habiller tout cela, bien évidemment, avec tout d'abord la fin de ce morceau d'ouverture intitulé « La dérive des continents », composé par Pierre Henry. Alors, bon voyage !

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Les mots tombent, comme l'eau, moi je tombe. Je dessine dans mes yeux la forme de mes yeux, je nage dans mes eaux, je me dis mes silences. Toute la nuit, j'attends que mon langage parvienne à me configurer. Et je pense au vent qui vient à moi, qui demeure à moi. Toute la nuit, j'ai marché sous la pluie inconnue. On m'a donné en silence plein de formes et de visions. Et tu cours, désolé, comme l'unique oiseau dans le vent.

champ de combat. La guerre a piqué mon sang comme un moustique de la malaria. Je reste debout, mes yeux de tigresse opposés aux drones destructeurs. Je serre ces menteurs entre mes dents. Ces enfants des assassins et des assassinés tirent mes mots vers l'ombre. Ils jettent des sorts contre mon aube. Ils souillent mon fleuve de leurs déchets. Mais l'eau, même toxique, se purifie d'elle-même. À Johannesburg, un chien, grognant suicidaire, en voulait à ma peau. À Port-au-Prince, des murmures rémunérés peuvent dire l'heure. À Brooklyn, des montagnes de sacs poubelles conquièrent l'horizon. Et les pierres pleurent le grand Zimbabwe, où je me suis dressé parmi les ruines, mes cheveux tombant comme éloge. Mais les femmes forment toujours l'argile en bol, où les enfants se loveront. Et les 12 hommes transforment le béton en poésie. Tandis que des airs de Sanza agitent l'air, et que les vapeurs de rhum rafraîchissent la poussière tourbillonnante, nous avons toujours faim. Des chars abattent des maisons en Palestine pendant que ceux qui nous méprisent achètent notre histoire à Harlem. 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Le tonnerre demande que pour commencer, nous peignions nos paupières. Mon amour tient deux bâtons au lever du soleil. Nous avalons notre ragoût en courant. Nous arrachons les dollars d'entre nos jambes. Nous suçons les os des morts pour nous empêcher d'étouffer. 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

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Laisse-moi traverser ton sourire. 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

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Un baiser humide qui a réparé mes lèvres gercées par le froid. 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Un baiser cruel. 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Un baiser toxique. Mes lèvres sont devenues une marque déposée à ton nom. Un baiser tyrannique. Tu as saisi mes lèvres comme on tient un oiseau pour l'empêcher de trembler avant de le laisser s'envoler. Un baiser punitif. 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

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Personne ne peut digérer ça. Aucune peau n'est assez tannée pour ça. Alors tous les... À la porte, les réfugiés noirs, sales immigrants demandeurs d'asile qui sucent le sang de notre pays, nègres mendiants qui sentent le bizarre et le sauvage. Ils ont foutu la merde dans leur propre pays et maintenant ils veulent foutre en l'air le nôtre. Tous ces mots-là, ces regards haineux, ils nous glissent dessus parce que leurs coups sont beaucoup plus doux que de se faire arracher un membre, où les mots sont plus tendres que 14 types entre tes jambes, et les insultes sont plus faciles à avaler que les gravats, que les morceaux d'os que ton corps d'enfant mis en pièces. 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survie importe plus que tout. 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Pars, fuis-moi. 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

Ici, c'est Batsouk Dorji, ce jeune artiste de 36 ans, né à Tsenjel, dernier village de l'Altaï à l'ouest de la Mongolie. Et juste avant, on a eu Monsieur de Kersatan, un texte du poète et musicien brestois Arnaud Legout et Fleck, évoluant à cette époque avec son premier groupe bien nommé Le Petit Fossoyeur. 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J'espère vous retrouver dans quelques semaines pour de plus amples découvertes musicales. Bonne soirée à vous.

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3: Le grand journal du soir, c'est avec vous Diane Berger, bonsoir.
5: Bonsoir Charlotte, bonsoir à toutes et tous.
3: À la une, le retour au calme est-il pour bientôt au Liban? C'est en tout cas ce qu'affirme ce soir le président américain Donald Trump.
5: Israël et le Hezbollah lui auraient promis l'apaisement après de nombreuses manœuvres israéliennes qui préoccupent la communauté internationale. Les habitants de la banlieue sud de Beyrouth ont été sommés d'évacuer. L'armée pourrait frapper la zone où se trouvent de nombreux hommes du Hezbollah. Nous ferons le point avec Guilhem Deltey, dès le début de ce journal. Dans l'actualité également, une affaire qui encombre les travaillistes au Royaume-Uni, l'affaire Mendelssohn, du nom de cet ancien ambassadeur proche de Jeffrey Epstein. De nouveaux documents ont été rendus publics ce lundi. Nous reviendrons également dans ce journal sur la Russie qui interdit les exportations de carburant aérien. Le pays craint des pénuries après des frappes ukrainiennes sur ses installations énergétiques. La chef de l'opposition taïwanaise se rend aux États-Unis et en France, des médecins alertent. L'eau potable n'a parfois de potable que le nom. Trop de produits toxiques y sont détectés.
3: Donald Trump l'assure ce soir, le Hezbollah s'est engagé, selon lui, à cesser totalement le feu.
5: Intervention du président américain après des jours de tension entre l'armée israélienne et le mouvement chiite libanais soutenu par l'Iran. Le Conseil de sécurité des Nations Unies doit se réunir en urgence ce lundi. Le secrétaire général de l'ONU s'est dit très inquiet face à la situation sur place il y a quelques heures. L'armée israélienne a en effet donné l'ordre d'évacuer la banlieue sud de Beyrouth. Benjamin Netanyahou, le premier ministre israélien, annonce reprendre les bombardements dans ces quartiers très peuplés, également des bastions du mouvement chiite libanais soutenu donc par Téhéran. Bonsoir Guilhem Deltey.
6: Bonsoir Diane.
5: Rappelons qu'un cessez-le-feu entre Israël et le Liban avait été annoncé mi-avril dans la foulée de celui entre les États-Unis et l'Iran, mais il a toujours été particulièrement fragile.
6: Oui, dès les premiers jours, Israël avait annoncé se réserver le droit de continuer à prendre pour cible le Hezbollah pour empêcher des attaques, disait-il, planifiées, imminentes ou en cours. L'armée israélienne, dans la foulée, avait annoncé l'instauration d'une zone dite de sécurité dans le sud du Liban, une ligne jaune comme à Gaza, au sud de laquelle les habitants devaient partir. Cela représentait plus de 5% du territoire libanais. Mais les opérations se sont poursuivies au-delà de cette zone, délimitée par le fleuve Litani. Des villages situés plus au nord ont aussi été visés par des bombardements. La plaine de la Beka à l'est également. La semaine dernière, Israël a annoncé lancer une offensive terrestre au nord du Litani. Nadim Houri est le directeur exécutif du groupe de réflexion Arab Reform Initiative. Il était l'invité d'Anne Kantner à la mi-journée sur notre antenne.
7: Cette zone qu'Israël appelle zone de sécurité, qui est vraiment une zone d'occupation, qui n'arrête de s'accroître. Au début, on a beaucoup parlé du fleuve de Litani. Et aujourd'hui, on entend beaucoup du fleuve de Zahrani, qui est quand même à 40 km de la frontière. C'est vraiment une stratégie israélien de repousser toujours les lignes et voir jusqu'à quel niveau ils peuvent prendre sans avoir à payer un prix politique, militaire, économique.
5: Car Israël bénéficie toujours, Guilhem, d'un fort soutien diplomatique. On le voit ce soir avec l'intervention des États-Unis.
6: Oui, même s'il arrive que Washington impose sa volonté à Israël, le force à des concessions, ce fut le cas de ce cessez-le-feu avec le Liban, imposé à Benjamin Netanyahou par Donald Trump. Le premier ministre israélien a d'ailleurs été très critiqué pour ce cessez-le-feu impopulaire dans la population israélienne. Mais le soutien des États-Unis à Israël demeure inébranlable et les bombardements de la banlieue sud de Beyrouth ne
5: pourrait pas reprendre, effectivement, Guilhem, sans l'autorisation de Washington. D'ailleurs, Donald Trump l'a précisé. Il a obtenu de Benjamin Netanyahou qu'il n'envoie pas de troupes à Beyrouth. D'autres acteurs que les États-Unis sont tout de même plus critiques, Guilhem, de la politique israélienne.
6: Oui, c'est le cas de pays européens. L'Italie de Giorgia Meloni a par exemple pris ses distances avec le gouvernement de Benjamin Netanyahou. Ce lundi, l'Union européenne a aussi appelé Israël à cesser son escalade militaire. La France a jugé hier, par la voix de son président Emmanuel Macron, que rien ne justifie cette escalade. Mais les paroles ne sont pas suivies de gestes, regrette Nadim Houri.
7: C'est aussi une forme de complicité et un manque, je dirais, de courage politique et d'action politique de la part des pays européens et aussi de la France. Parce que est-ce que la France a pris des mesures concrètes par rapport aux violations qu'a commises Israël, que ce soit à Gaza ou au Liban, que ce soit même des violations commises par Israël contre des troupes des Nations Unies, les fameuses troupes de l'UNIFIL sur le terrain? Non.
6: Pour Nadim Houri, si les pays européens veulent vraiment faire pression sur Israël, ils doivent prendre des mesures concrètes qui élèveront, dit-il, le coût de cette offensive au Liban.
3: Un dossier signé Guilhem Deltey. Toujours au Liban, une attaque israélienne a touché un hôpital de tir dans le sud du pays. Un bâtiment a été endommagé. Selon le ministère libanais de la Santé, il y a plusieurs blessés.
8: On parlait à l'instant de Donald Trump. Le président des États-Unis assure aussi que les discussions continuent à un rythme rapide avec l'Iran.
3: Cela alors qu'à Téhéran, la colère gronde face aux opérations israéliennes au Liban et à Gaza. Les gardiens de la révolution menacent d'ouvrir, je cite, de nouveaux fronts. On fait le point avec vous, Siavosh Ghazi. Vous êtes notre correspondant à Téhéran.
9: L'Iran a haussé le ton face à Israël et aux États-Unis en affirmant que si jamais Israël attaquait le sud de Beyrouth, il y aura une riposte très dure de la part de l'Iran. Les gardiens de la révolution ont même publié un communiqué pour demander à la population du nord d'Israël de quitter leur maison et d'aller vers le sud. Une menace très claire de la part des gardiens de la révolution qui ont également affirmé que d'autres fronts seront ouverts, faisant allusion à une fermeture du détroit de Bab el-Mandeb à la sortie du canal de Suez. L'Iran hausse le ton. Le ministre iranien des Affaires étrangères a affirmé de son côté que la rupture du cessez-le-feu au Liban signifiait la rupture du cessez-le-feu sur tous les fronts et que l'Iran réagirait si cela continuait. Donc une position de fermeté de la part de Téhéran qui a mis en garde à la fois Israël mais aussi les États-Unis contre la poursuite des attaques contre le Hezbollah libanais mais aussi contre les populations palestiniennes au Gaza.
3: Siavosh Ghazi depuis Téhéran pour RFI.
8: Londres, 19h et bientôt 7 minutes, où Londres, où de nouveaux documents viennent d'être publiés dans l'affaire Mandelson.
3: Affaire qui embarrasse le parti travailliste Peter Mandelson, c'est cet ancien ambassadeur du Royaume-Uni à Washington, nommé par le Premier ministre Keir Starmer, puis limogé, toujours par Keir Starmer, pour ses liens avec le pédocriminel Jeffrey Epstein. Il est visé aussi par une enquête pour transmission de documents confidentiels aux milliardaires au moment de la crise des subprimes. On retrouve en direct de Londres notre correspondante Emeline Vin, bonsoir.
10: Bonsoir Diane, bonsoir à tous.
3: Emeline, les 1000 pages publiées ce lundi portent sur le processus de la nomination de cet ex-ambassadeur et Peter Mandelson y use d'un ton très particulier, Emeline.
10: Oui, alors avant sa nomination, Peter Mandelson semble avoir fait pression sur le chef de la diplomatie de l'époque, David Lammy. « Vous ne le regretterez pas », lui promet l'ancien ministre travailliste de Gordon Brown. On voit aussi qu'il a passé les mois précédant sa nomination à se tisser un réseau, l'une de ses grandes compétences, avec les députés nouvellement élus. Alors pendant son mandat d'ambassadeur, Peter Mandelson a fait preuve d'une grande liberté de ton, peu habituelle pour un envoyé du gouvernement britannique, qualifié en Premier ministre de mou, de faible, de cerné, minant un peu plus l'autorité d'un Keir Starmer déjà très impopulaire, y compris dans son propre camp. Enfin, après son limogeage, Peter Mandelson ne semble pas avoir fait preuve de bonne volonté pour blanchir son image, refusant de transmettre certains messages personnels demandés par le gouvernement. Les dossiers publiés ce lundi constituent la majorité des Mandelson Files, comme on les appelle ici, donc le rapport de vérification de sécurité des services de renseignement. On sait que ces derniers avaient émis des réserves quant à la nomination de Peter Mandelson, sans qu'on en connaisse la teneur. La police a demandé à repousser la publication de ces documents-là.
3: Merci beaucoup, Emeline Vin, en direct de Londres pour RFI. Le bateau devrait arriver demain dans un port français. Paris a arraisonné un pétrolier en provenance de la Russie, soupçonné d'appartenir à la flotte fantôme de Moscou. Il naviguait dans l'Atlantique, à plus de 740 km des côtes bretonnes. La Russie dénonce ce qu'elle appelle un acte de piraterie. La Russie qui interdit les exportations de kérosène. Le gouvernement russe l'a annoncé ce lundi, après les frappes records de l'Ukraine contre des raffineries du pays. Les ventes à l'extérieur sont donc suspendues jusqu'au 30 novembre prochain pour protéger le marché intérieur russe. Altin Nazaj.
11: La mesure ne devrait avoir qu'un impact limité sur les marchés internationaux, la Russie n'étant pas un acteur majeur du commerce mondial du kérosène et n'exportant jusqu'à présent sa production qu'à destination de pays d'Asie centrale, notamment le Kazakhstan, le Kirghizistan, le Tadjikistan et l'Ouzbékistan. Il n'empêche, cette mesure illustre les difficultés croissantes rencontrées par le secteur énergétique russe. Depuis un an, l'Ukraine multiplie les frappes de drones contre les raffineries et les dépôts pétroliers jusqu'à la région de l'Oural. Les perturbations sur la logistique pétrolière sont si massives que Moscou a déjà restreint ses exportations d'essence et envisage désormais de durcir également celle du diesel. 10% de chute de la production, précise l'agence Reuters. Pour Kiev, l'objectif est clair. Réduire les revenus tirés par la Russie de ses exportations d'hydrocarbures et fragiliser un secteur essentiel au financement de l'effort de guerre russe.
5: Altine Lazage du service économie de Radio France Internationale.
8: RFI 18h10, en temps universel, la suite du grand journal des sports du soir avec vous, Diane Berger, et ce premier déplacement officiel à l'étranger pour le nouveau président du Bénin.
5: Romuald Ouadagni se rend ce soir au Nigeria. C'est souvent la première destination des chefs d'État béninois après leur élection. Romuald Ouadagni sera donc reçu à Lagos par le président Bola Ahmed Tinubu. Officiellement, les deux chefs d'État devraient parler d'intégration économique et industrielle, coopération énergétique, sécurité maritime dans le golfe de Guinée. Et demain, le président Ouadagni ira à Niamey, au Niger. Diplomatie africaine toujours. 50 ministres des Affaires étrangères du continent sont à Séoul en ce moment pour une rencontre au sommet avec les autorités sud-coréennes. La Corée du Sud tente d'approfondir ses relations avec l'Afrique sur fond de tensions avec la Chine déjà très présente sur le continent africain. On y reviendra dans Afrique Soir dans une vingtaine de minutes.
8: La chef de l'opposition taïwanaise entame quant à elle une tournée aux États-Unis.
5: Chen Li-won, la leader du Kuomintang, va passer 15 jours sur place avec pour objectif de gagner la confiance de Washington. Une mission qui s'annonce complexe. En effet, elle est très critiquée depuis qu'elle a rencontré en avril dernier Xi Jinping, le dirigeant chinois. Elle a été, on le rappelle, la première dirigeante de son parti à se rendre en Chine depuis 10 ans. Et même au sein de son mouvement, elle s'est donc fait la réputation d'être peut-être un peu trop conciliante avec Pékin, Nicolas Roca.
12: Après le tapis rouge et la poignée de main avec Xi Jinping en avril, place à la tournée américaine. L'exercice devrait être moins solennel et l'accueil peut-être moins chaleureux, alors que le nom des personnalités politiques que doit rencontrer Chang Liwen n'a pas encore filtré. Mais la dirigeante a conscience qu'elle se lance dans un exercice d'équilibriste.
13: Nous pouvons recevoir la bonne volonté et la sincérité de Pékin et espérer également qu'au moment où les États-Unis et la Chine s'efforcent d'avancer dans la même direction, nous pourrons aussi gagner davantage la confiance des États-Unis tout en jouant un rôle plus important.
12: La chef du Kuomintang défend le dialogue et le rapprochement avec Pékin, en opposition totale avec le président actuel, Lai Ching-te, qui cherche à renforcer significativement la défense du pays et que la Chine considère comme un séparatiste. Chen Li-won veut s'afficher en alternative crédible.
13: Seul le Kuomintang est véritablement sérieux et responsable pour assumer le rôle primordial de maintenir la paix et la stabilité dans le détroit de Taïwan.
12: Mais cette ligne peut inquiéter Washington, seul fournisseur d'armes à Taïwan. Les députés de son camp ont longtemps bloqué le vote du budget de la défense avant de faire baisser significativement le montant de l'enveloppe consacrée à l'armée. Chang Li-won a donc 15 jours pour convaincre les États-Unis qu'elle peut parler à Pékin tout en améliorant les capacités de dissuasion taïwanaise.
5: Plus au sud, sur le continent américain, après les États-Unis, le Nicaragua, des experts de l'ONU demandent une enquête après la mort d'un chef indigène, Brooklyn Rivera, dont la mort a été annoncée hier, dimanche. Il était en prison depuis 3 ans, arrêté après avoir pris la défense des populations indigènes de son pays lors d'une conférence internationale. Amnesty International le qualifiait de prisonnier d'opinion.
8: RFI 20h13 à Paris, quand boire de l'eau menace la santé, un groupe de médecins libéraux alerte sur l'eau potable en France.
5: Pesticides, microplastiques, cette eau peut représenter une menace pour notre équilibre et ces médecins appellent donc les autorités à agir de toute urgence. Juliette Pietraszewski.
14: En 2024, 19 millions de Français ont consommé au moins une fois une eau non conforme. Ces chiffres du ministère de la Santé inquiètent grandement le docteur Pascal Meyvart. Entre la présence de pesticides, de PFAS qu'on appelle polluants éternels ou encore de microplastiques dans l'eau, il alerte sur les risques sanitaires associés.
15: Malheureusement, ce sont des patients ou de futurs patients qui sont en train de se contaminer et donc qui vont présenter eux aussi des pathologies chroniques parce que c'est vraiment de ça qu'il s'agit. Il y a de plus en plus de problèmes sur la santé, dans le cas de la reproduction, des troubles du neurodéveloppement, donc tout ce qui est neurologique, les maladies de Parkinson, les maladies neurodégénératives comme Alzheimer, les cancers aussi, les problèmes hormonaux.
14: Et Mais la liste est encore longue. Le docteur Pascal Meyvart et son organisation, la Conférence nationale des unions régionales des professionnels de santé et médecins libéraux, appellent donc le gouvernement à agir au plus vite avec divers moyens comme limiter l'agriculture intensive.
15: On est plutôt en faveur de la réduction de l'usage de produits phytosanitaires. On est plutôt envers l'agriculture biologique, en sachant qu'aujourd'hui, l'essentiel quand même des subventions dans le domaine agricole sont pour l'agriculture conventionnelle intensive.
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16: Hier, au lendemain d'une manifestation de l'opposition dont la répression...
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21: Bonjour à tous et à toutes, Ludovic au micro pour ces actualités du lundi 1er juin. On commence avec la saison d'été de la montagne semble avoir commencé. Oui, des accidents ont eu lieu pendant le week-end, notamment pendant les trails. Deux trailers ont dû être secourus, l'un au trail des sapeurs-pompiers, l'autre au cours de celui du Hautacam. Par ailleurs, en l'espace de quelques heures, ce sont deux sportifs toulousains aguerris et expérimentés qui ont été victimes de chutes en haute montagne dans les Hautes-Pyrénées ce week-end. Le blessé lors de leurs ascensions du Balaïtous et du pic d'Estaragne, ils ont nécessité l'intervention des gendarmes secouristes de haute montagne et du médecin du SAMU 65 avant d'être évacués par hélicoptère vers l'hôpital de Tarbes. Donc le signe que la saison d'été a bien démarré, le PGHM appelle donc à la vigilance, en particulier au-dessus de 2300 mètres. Les gendarmes mettent en effet en garde contre les nombreux névés parfois fragilisés par la fonte. Ils appellent les pratiquants à bien préparer leur sortie et à ne pas sous-estimer les risques malgré le beau temps. Les municipales, et oui, vous croyez que c'était fini? Eh bien non, c'est ce week-end, le 7 juin, que les habitants du petit village d'Artalins-Soin vont se rendre aux urnes pour élire leur maire. Après 3 mois de gestion par une délégation mise en place par la préfecture, un nouveau maire va être donc élu. Il est issu d'une liste nommée « Tous unis pour notre village » et il aura fallu 2 réunions publiques et quelques échanges pour trouver une tête de liste. C'est en général là que le bât blesse. C'est finalement donc Emmanuel Rémy qui a bien voulu être tête de liste. Même s'il travaille au loin du village, il a obtenu de son employeur d'être de retour tous les jeudis soirs pour consacrer le vendredi et le week-end au village. L'un des chantiers prioritaires sera la modernisation du réseau d'eau vieillissant, s'il est élu bien sûr. Et puis on parle sport, c'était la 2e étape de la Coupe du Monde de VTT qui se déroulait à Loudenvielle pour la 4e année consécutive. Sous une chaleur écrasante, c'est dès les entraînements que le favori victorieux en 2023, Loïc Bruny, s'est blessé après une chute survenue dans la dernière partie du circuit. Blessé à la main, il ne pourra pas concourir cette fois-ci, mais il devrait pouvoir poursuivre les épreuves. Les qualifications ce samedi étaient donc rudes, entre chaleur et poussière. Pour preuve, le champion d'Europe 2024, Simon Chapelet, était crédité du 27e meilleur temps provisoire. Au final, c'est un Américain, Lucas Shaw, qui remporte pour la première fois de sa carrière la victoire en 3 minutes 27 secondes, suivi de quelques centièmes, même un peu plus d'un centième, par le Français Benoît Coulanges, qui avait été vainqueur ici là même en 2024. Côté femme, c'est l'Autrichienne Valentina Hull qui confirme son statut de patronne de la discipline en dominant largement les débats. Elle était déjà la plus rapide lors des qualifications. Elle s'impose donc en finale avec plus de 3 secondes d'avance sur la Canadienne Gracie Hemstreet. La suite de la Coupe du Monde aura lieu cette fois en Autriche à Saalfelden du 11 au 14 juin. Et puis on termine par une information importante, puisqu'on l'oublie parfois, mais le département est le plus sismique de France métropolitaine. Je parle bien sûr des Hautes-Pyrénées, d'où la présence de la maison du risque sismique au pied du pic du Gers à Lourdes. Ce sera justement ce mercredi qu'aura lieu sa journée porte ouverte de 10h à 16h, l'occasion de découvrir ses missions et son équipe avec des programmes différents, des animations, une visite guidée d'épicentre, une journée qui est bien sûr gratuite, offerte à tous et forcément instructive. En vous remerciant d'être fidèle à Fréquence Plus, je vous souhaite une excellente journée, un beau lundi, tout en fraîcheur bien sûr.
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25: Pendant des décennies, l'entretien des espaces verts s'est mécanisé. Tondeuses, débroussailleuses, produits chimiques, parfois. Et puis on voit revenir une pratique ancienne, faire pâturer des brebis pour entretenir les terrains. Derrière cette image très paisible, il y a aussi des questions très contemporaines sur notre rapport au vivant et sur ce qu'on appelle aujourd'hui la transition écologique. On en parle avec Kevin Bojek, paysagiste, qui développe l'éco-pâturage dans nos vallées. Bonjour Kevin.
26: Bonjour Caroline.
25: Alors là, je suis sur ton terrain, où pâture tes brebis. On n'en a pas beaucoup autour de nous parce que la majorité sont déjà chez des clients. C'est quoi en fait l'éco-pâturage pour les gens qui ne savent pas ce que c'est?
26: Alors l'éco-pâturage tout simplement c'est la méthode ancienne d'entretien des prés et les pâtures. C'est une pratique qui n'est pas du tout récente malgré ce que pensent beaucoup de gens. C'est quelque chose de très ancien qui a pris ses racines au néolithique. Donc ça a déjà une pratique qui a 12 000 ans. Et qui nous arrive tout droit du Proche-Orient, donc de l'actuelle Turquie. Il faut savoir que tous les moutons que nous avons en Europe sont issus des mouflons de cette région-là. Donc l'éco-pâturage, qu'est-ce que c'est? C'est une méthode d'entretien douce qui permet de respecter l'environnement, qui permet d'éviter justement l'emploi d'outils mécaniques, et également éviter l'emploi de pesticides, qui ont été d'ailleurs interdits depuis la loi Labbé en 2017. Et donc c'est une méthode qui, en Europe, recommence à avoir ses lettres de noblesse depuis environ 200 ans, puisque ça s'est déjà pratiqué, en fait, notamment du côté de Paris et dans tout le nord du pays, depuis le 19e siècle, en fait. Voilà, c'est quelque chose qui était très répandu et qui, petit à petit, s'est effacé, justement, au profit de la surindustrialisation et de la sururbanisation également. Il faut savoir qu'il y a de ça 200 ans, il y avait près de 20 000 moutons en fait, qui faisaient les entretiens sur la ville de Paris. Et donc petit à petit maintenant, depuis l'interdiction de l'utilisation des pesticides, on retrouve cette pratique de plus en plus. Et c'est quelque chose qui justement, au regard des problèmes énergétiques actuels et des questions qui se posent sur l'utilisation de nos ressources, revient de plus en plus sur le devant de la scène. Et c'est une très bonne chose.
25: Donc toi, tu es paysagiste de formation, c'est ton métier premier. À quel moment tu t'es dit que tu voulais remplacer les machines, peut-être machines que tu n'utilisais pas forcément, mais à quel moment tu t'es dit que tu voulais mettre de cet éco-pâturage dans ta pratique?
26: Alors si, justement, j'ai malheureusement contribué à l'utilisation de ces machines et donc aux pratiques du paysagisme tel qu'on le connaît actuellement. J'ai bossé environ une dizaine d'années en tant que paysagiste. J'ai commencé d'ailleurs en tant que bûcheron. Et ensuite, j'ai pu travailler pour diverses entreprises. Et donc, tout simplement, pendant toutes ces années, je me suis rendu compte d'un constat que j'ai trouvé un peu triste. C'est qu'on avait la volonté de vouloir entretenir et embellir, en fait, nos paysages, mais qu'on le faisait, en fait, au détriment de nos ressources et, en fait, au détriment de la nature elle-même. C'est-à-dire que pour pouvoir entretenir tous ces espaces, nous utilisons de manière un peu déraisonnable des ressources qui contribuent petit à petit à l'appauvrissement, en fait, de ces terrains et l'appauvrissement de nos ressources.
25: Travailler avec des animaux, ce n'est pas automatisable, justement. Est-ce que ça oblige à ralentir et à accepter une autre temporalité?
26: C'est le cas. Les animaux eux-mêmes travaillent à un rythme différent du nôtre, vivent à un rythme différent du nôtre. Et pour ça, ce sont des êtres qui ont beaucoup de choses à nous apprendre. Notre société avance à un rythme quand même assez effréné. Ça cause des problèmes de bien des façons, que ce soit sur l'emploi des ressources ou même sur les mentalités, hein, même sur notre hygiène de vie, je dirais. Ces animaux-là, eux, ne souffrent pas de ça. Et en fait, tout simplement, en adoptant leur rythme, on se rend compte qu'on peut travailler d'une manière très efficace, très respectueuse, et que ça apporte du bien-être à tous.
25: Aujourd'hui, on parle beaucoup de solutions technologiques pour répondre aux enjeux climatiques. Et toi, tu arrives avec des brebis. Est-ce que derrière tout ça, il y a une critique discrète du tout technique, justement, et tu veux montrer un peu une sorte de résistance, c'est ce qui se fait actuellement pour déjouer ces changements climatiques?
26: C'est vrai que depuis quelques années, la tendance est toujours à l'emploi de nouvelles technologies pour résoudre les problèmes actuels. Je pense que pour certains problèmes, notamment en ce qui concerne les enjeux énergétiques, où les besoins se font ressentir de se tourner vers la sobriété énergétique, l'emploi de méthodes anciennes reviennent sur le devant de la scène. Ça semble quelque chose d'incontournable, en fait, tout simplement. Nous vivons dans un monde avec des ressources limitées, et quand on sait les exploiter, ce que font les animaux bien mieux que nous, puisqu'ils le font à un rythme qui permet à la nature de se régénérer, en fait, on se rend compte que les solutions sont déjà là, elles sont déjà partout. Et pour ce qui est de justement l'entretien de nos prairies ou l'entretien des jardins, on peut avoir recours à ces méthodes anciennes qui nous permettent justement de revenir à un équilibre un peu plus naturel, un équilibre qui se régénère tout seul, en fait, tout simplement.
25: Alors concrètement, comment ça marche? Tu viens avec tes brebis chez les gens? Tu fais comment?
26: Donc oui, on me sollicite pour l'entretien de certains prés. Alors ça nécessite forcément un peu d'installation et surtout des surfaces minimales pour que les animaux se sentent bien. Et il faut savoir que la pratique de l'éco-pâturage met vraiment ceci en son centre. C'est le bien-être animal avant tout. Donc c'est pas quelque chose qui s'improvise, c'est quelque chose qui se discute avec les clients, c'est quelque chose qui doit prendre le temps, en fait, de se mettre en place, notamment au niveau des protections, de la mise en place des protections pour les animaux. Ce sont des animaux qui sont quand même fragiles, qui ont besoin d'attention, qui ont besoin de sécurité, qui ont besoin de bien-être pour pouvoir manger et vivre, tout simplement. C'est ce qu'on leur demande avec l'éco-pâturage. En fait, ce ne sont pas une utilisation abusive, en fait, des animaux, c'est juste leur demander de vivre, d'être ce qu'ils sont. Et donc oui, ça se discute en amont avec les clients pour pouvoir mettre en place les meilleures conditions possibles pour qu'ils puissent paître en toute tranquillité.
25: L'éco-pâturage, ça donne une image très verte et très douce. Est-ce que tu n'as pas peur parfois que ce soit un peu récupéré comme un simple argument de communication par rapport à ce que tu fais?
26: Alors c'est certainement le cas pour diverses entreprises qui vont justement actionner ce biais du greenwashing. Mais quelque part, si ça leur permet à eux d'avoir certains avantages fiscaux, mais que ça apporte cette solution-là pour la nature, c'est peut-être un mal pour un bien, c'est pas très grave.
25: Est-ce que tes brebis t'apprennent quelque chose?
26: Elles m'apprennent énormément de choses. Pour moi, ce sont les animaux, de manière générale, sont des maîtres à penser pour moi. Et ce sont des animaux très calmes, très pacifiques, très doux, qui apportent énormément de gentillesse, énormément de tendresse. Je pense que ce sont des êtres qui nous ramènent à un temps, justement, que nous n'envisageons plus, c'est-à-dire prendre le temps de faire les choses, prendre le temps de faire les choses avec eux. Et pas juste les commander ou les piloter comme les machines qu'on a l'habitude d'utiliser. Effectivement, c'est une pratique un peu différente, mais qui n'en demande pas moins de travail. C'est juste une conception de ce métier-là, en tout cas de paysagiste, qui est différente.
25: Tu le vois, toi, dans ton métier, que les gens ont concrètement un manque de contact avec le vivant et qu'ils essayent de se réapproprier ces moments-là?
26: Je pense que les gens ont besoin justement de cette reconnexion avec le monde du vivant. Très souvent, quand... ils ont besoin d'un service, ce sont de plus en plus des services mécanisés qui leur sont proposés, des solutions technologiques. Je vois que les gens sont souvent assez peu connaissants, en fait, de la condition animale, de leurs besoins, de leur mode de vie. Pourtant, ils sont très souvent entourés d'agriculteurs ou de gens qui possèdent des animaux pour n'importe quel type d'élevage. Et c'est vrai que du coup, cette reconnexion au vivant permet aussi aux gens, je trouve, de retrouver pas mal de sérénité, pas mal de calme. Et c'est vrai que ça change beaucoup, en fait, des pratiques actuelles où à chaque fois qu'on commande un service, on attend à ce qu'il soit exécuté le plus rapidement possible. C'est pas comme ça que fonctionnent les animaux. Voilà, comme je le disais tout à l'heure, c'est vrai que j'ai travaillé pendant des années avec des entreprises qui, elles, ne cherchent absolument pas, en fait, à concilier et l'entretien efficace et la question de la biodiversité, par exemple. Alors, il faut savoir que quand une entreprise passe pour entretenir un pré ou un jardin, peu importe, toute la matière qui va être tonte par le biais de la mécanisation sera retirée des jardins. C'est des pertes, en fait, absolument dramatiques, même si on ne s'en rend pas compte, parce que la nature a un pouvoir de régénération qui est quand même immense. Mais force est de constater que

0: J'espère que vous avez passé une belle journée en ce premier jour du mois de juin et ce début de semaine. Et d'un point de vue prévision Météo France Océan, eh bien, accrochons-nous car elles sont assez complètes aujourd'hui. Alors déjà pour cette nuit, on nous annonce qu'il y a une mer de nuages qui va se reformer lentement jusque vers 1500-1700 mètres d'altitude au cours de la nuit sur le Piémont. Sinon, le temps est sec et le relief est dégagé au-dessus et au cœur des vallées. Avec quelques bancs de nuages élevés, une partie de la soirée et de la nuit plus franchement voilée par l'ouest en fin de nuit. L'isotherme 0 degré est en baisse de 4000 à 3700 mètres d'altitude et les températures minimales sont de l'ordre de 12 à 15 degrés en vallée, 8 à 10 degrés vers 1500 mètres et 5 à 6 degrés vers 2500 mètres d'altitude avec un vent d'ouest modéré à sud-ouest assez fort en fin de nuit avec des rafales qui iront autour de 60-70 km/h sur les sommets. Plus bas, le vent est faible et variable en soirée et en début de nuit, puis il sera de sud-ouest à sud, un peu plus sensible ensuite. Et pour demain, mardi 2 juin, eh bien, le matin, le ciel sera chargé, le relief sera souvent accroché sur l'avant de la chaîne avec quelques averses éparses et le temps sera plus sec et les éclaircies résisteront en secteur frontalier. Au cours de l'après-midi, le ciel deviendra très variable, encore chargé avec des averses un peu plus fréquentes en début d'après-midi, puis les éclaircies vont à nouveau gagner du terrain et les averses vont cesser. Le cumul de pluie attendu est assez faible et le temps très nuageux sous 2000-2200 mètres d'altitude demain soir et en première partie de nuit suivante, plus étoilé avec quelques nuages isolés vers 2000 mètres sur le Piémont et en seconde partie de nuit. L'isotherme 0 degré demain est en baisse en matinée de 3700 à 3200 mètres avec quelques flocons de neige même attendus vers 3000 mètres d'altitude remontant vers 3600 mètres demain après-midi, 4200 mètres même la nuit suivante. Les températures sont en baisse constante en journée, au-dessus de 2000 à 2200 mètres d'altitude, atteignant au mieux 7 degrés vers 2500 mètres, 3 à 4 degrés au meilleur moment de la journée, au pic du midi de Bigorre. Et en dessous, elles n'excéderont pas 17 à 20 degrés en vallée, 13 à 15 degrés vers 1500 mètres. Et quant au minimal attendu la nuit suivante, elles seront de 6 à 10 degrés en vallée, 4 à 6 degrés vers 1500 mètres. Le vent demain est modéré à assez fort sur les sommets, de secteur sud-ouest à ouest le matin, ouest à nord-ouest l'après-midi et ensuite et avec quelques rafales autour de 60 km/h. Sinon, le vent est faible à parfois modéré des vallées vers la moyenne montagne, de sud le matin, de nord-ouest à nord. Ensuite, voici donc pour les prévisions du reste de ce jour et de demain, des prévisions assez complètes. Et sur ce, il ne me reste plus qu'à vous souhaiter à tous et à toutes une très très belle soirée.
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2: Bonjour, bienvenue à bord Caravane 146e périple sur les chemins du jazz et des musiques improvisées, c'est parti. Aujourd'hui, nous vous proposons un focus sur trois groupes, Garden of Silences, Lotus Flower et Bonbon Flamme. Ce sont mes trois projets lauréats de Jazz Wiz numéro 2. Jazz Wiz étant, rappelons-le, un nouveau dispositif de soutien porté par AJC, dont on vous parle dans le détail juste après ce sommaire. En fin de magazine, Christian Pouget nous présentera Maelstrom for Improvisers, son nouveau film documentaire consacré au travail de quelques figures majeures des musiques improvisées. Et voilà pour le sommaire.

On sait le travail essentiel que mène depuis bien longtemps AJC, Association Jazz et Croisés, pour favoriser et soutenir l'émergence dans le domaine du jazz et des musiques improvisées. Il est très fréquemment question dans ce magazine de Jazz Migration, qui est le dispositif phare, entre guillemets, porté par la structure, dispositif dont ont bénéficié des dizaines de jeunes formations. On connaît un peu moins JazzWiz, un autre dispositif AJC, et pour cause, il a été créé beaucoup plus récemment, en 2024. Là encore, il s'agit de repérage, de candidature, de sélection et de soutien, et cette dynamique s'opère dans un paysage artistique à peu près similaire. Sauf qu'avec JazzWiz, ce n'est pas l'émergence à proprement parler qui prime, mais plutôt la dimension cosmopolite des projets artistiques, avec pour eux cette contrainte entre guillemets spécifique d'associer musiciens français et européens. C'est donc le cas de Garden of Silences, formation portée par le violoniste Clément Janinet, que l'on retrouve à présent au micro de Jean-Paul Gambier.

0: Clément Jeanninet, bonjour.
1: Bonjour.
0: Alors là, on est à la Dynamo, soirée Jazz Wiz. La proposition de Clément Jeanninet cette année, si je puis me permettre, s'appelle Garden of Silences.
1: Oui.
0: On avait connu Clément Jeanninet en haut des cimes. J'ai croisé Clément Jeanninet au bord du Niger. Enfin, j'ai eu l'impression. Là, ce soir, on est dans un autre projet. Vous êtes quand même très gourmand de projet, j'ai l'impression.
1: Oui. Je pense qu'il y en a, on n'aura jamais assez. Il y a trop de projets que j'ai envie de mener. Mais on n'aura jamais le temps mais de tout faire. Mais là, c'est un projet effectivement qui est plus jazz et qui a comme point de départ les musiques anciennes et les... Et des éléments de musique baroque et de musique populaire aussi. Quand j'ai essayé de me servir de ces nouveaux matériaux qui sont assez neufs pour moi, pour trouver des espaces d'expression avec des musiciens que j'ai du coup contactés pour l'occasion, que je connaissais pas avant, enfin en tout cas pas personnellement. L'idée aussi c'était que ce soit un projet européen et d'ouvrir un peu sur d'autres pays, faire des connexions avec d'autres pays, d'autres musiciens. Voilà, c'est un peu la base, en tout cas l'idée de départ de ce quartet. Il y avait aussi l'instrumentation. Ça faisait longtemps que j'avais envie de faire un quartet avec cette instrumentation-là, surtout à cause d'un album de Dave Douglas qui s'appelle Charms of a Night Sky, que j'ai vraiment beaucoup écouté quand j'étais étudiant. Il y a un peu toutes ces envies-là qui se sont retrouvées en même moment, et donc ça a donné cette musique et ce quartet.

0: Donc un projet, un instrumentarium, mais le casting proprement dit, il se fait comment ?
1: Il s'est fait en fonction de la musique que j'avais un peu en tête avant de me lancer dans l'aventure. C'est-à-dire, dans le fait de vouloir ouvrir sur d'autres pays européens, c'était aussi ouvrir sur des territoires où j'aime beaucoup la musique qui s'y fait, donc l'Allemagne avec Robert Lukacsu et la Scandinavie avec Arve Henriksen. Je connaissais un petit peu Robert, parce qu'on s'était croisé quelques fois dans des festivals, justement en Allemagne, en Autriche, et ici à la Dynamo. Et je cherchais un contrebassiste qui joue de l'archet. Et lui, il a commencé par le violoncelle, donc c'est vraiment quelque chose qui est très familier pour lui. Arve, c'était tout un peu aussi pour colorer cette musique avec vraiment sa personnalité, son son, qui est vraiment un peu représentatif du jazz nordique, et avec beaucoup d'espace, des choses assez minimales. Voilà, c'est quelque chose qui me parle pas mal. Donc c'était le fait, ça permettait de ramener cet élément dans la musique où dans mes autres groupes il y a déjà un peu ces éléments là. Et puis c'était l'occasion aussi de jouer avec un grand musicien que j'admire. Et Ambre, elle vient plutôt de la musique classique, Ambre Villermoz. Donc je la connaissais pas du tout, c'est Bruno Ducret qui me l'a recommandé. Voilà, elle ramène vraiment son expérience du son, de la conduite des phrases, et donc elle ramène vraiment tout le son du groupe et tout le lien un peu entre nous tous. Et voilà, ça s'est fait un peu comme ça. Et puis c'était bien qu'il y ait aussi quelqu'un qui vienne aussi quand même de la musique écrite au sein du projet. Voilà, c'est un peu un alliage comme ça.

0: Moi, j'ai été, de ce que j'ai pu écouter dans les extraits qui sont proposés par AJC pour présenter le groupe, j'étais assez bluffé par les sonorités de Harve, ce qu'il est capable de sortir. Des fois, on se dit, mais non, c'est pas une trompette.
1: Bah,
0: on,
1: c'est vrai qu'il...
0: c'est bluffant.
1: Ouais, bah, c'est vraiment un son qu'il a inventé. Ce son de lui, en fait. Enfin, lui, là, il dit qu'il a été très influencé par les flûtes japonaises. Il joue jamais la trompette comme une trompette, il utilise quasiment jamais de timbre. C'est toujours détimbré, avec beaucoup d'air. Ça ressemble plus à. C'est vraiment un instrument de souffle, plus qu'à une trompette telle qu'on peut l'imaginer. Moi, c'est ça qui me plaisait aussi. Au violon, ça, c'est vrai que moi, je joue rarement du violon timbré comme en musique classique. C'est un son qui me parle beaucoup. Puis c'était aussi l'occasion de mélanger comme ça violon. Je joue souvent avec des soufflants, mais plutôt des vents. Et donc là, c'était l'occasion aussi de. Bah, de mélanger violon avec un cuivre, bien qu'il ne joue pas de manière très conventionnelle.

0: Et là, le choix de Ambre, dans ce que j'ai pu écouter, ça apporte une dimension. Alors évidemment, le poncif de l'accordéon, ça renvoie à la musique populaire aussi. Mmh. Et donc là, on a l'impression qu'on est en train de travailler une sorte de nouveau folklore.
1: Il y a dans le répertoire déjà des emprunts à la musique populaire du Centre-France. Il y a aussi des emprunts à la musique ancienne, il y a des danses, il y a une danse de Maramarais, donc qui est quand même assez proche, qui pourrait être confondue avec un air d'origine orale. Et donc l'idée c'est d'essayer de trouver un chemin avec tous ces éléments, de les confronter, de voir ce qu'il en ressort grâce à l'improvisation. Donc c'est vrai que ça reste quand même très libre aussi dans les choix que les gens peuvent faire, que les musiciens peuvent, ou les décisions qu'ils peuvent prendre dans la musique, ou ne pas prendre d'ailleurs. Mais en fait l'idée c'est que chacun puisse aussi dans cette musique se l'approprier et que ça soit un peu la musique de tout le monde dans ce groupe-là.
0: Oui, mais c'est les compos de Clément Janinet.
1: Oui. Oui, donc moi je balise un terrain, j'arrive avec des compositions, des textures, des idées de forme, de texture et de structure, des idées mélodiques, harmoniques, voilà, enfin j'arrive avec des morceaux. Mais l'idée c'est que dans ces morceaux, il y a suffisamment de place pour chacun, que chacun se sente libre de ou prendre la place ou de la laisser aux autres, ou voilà, ça par contre c'est très libre. Et donc d'un concert sur l'autre, c'est très très différent aussi.

0: Donc il y a une part d'impro non négligeable dans ce qui va être proposé ce soir comme dans les autres concerts.
1: Oui, oui, complètement. Et en fait, c'est de l'impro, voilà, c'est des... Parce qu'on entend, il y a beaucoup de choses collectives, de faire du son tous ensemble. Donc la plupart du temps, c'est dans un cadre avec un chemin qui est un peu quand même écrit à l'avance. Mais du fait qu'on on joue quand même très proche les uns des autres et de manière assez acoustique, le son du lieu, de la salle, joue quand même vraiment énormément sur la manière dont on joue ensemble et transforme vraiment beaucoup la musique. Ça, c'était un peu la surprise des premiers concerts, où franchement, tous les concerts étaient très très différents. Et ça, quand on est improvisateur, c'est vraiment super, parce que ça veut dire qu'en fait, chaque concert, c'est comme si on recommençait à zéro et on est tout excité de pouvoir faire des nouvelles, c'est un peu, à chaque fois, c'est une nouvelle aventure qui recommence sur un chemin qu'on connaît à peu près. Donc ça, c'est vraiment chouette, c'est vraiment ce qui est vraiment plaisant dans l'improvisation et dans le jazz, quoi.
0: Donc quelquefois, c'est frustrant de le fixer sur un album.
1: En tout cas, c'est à un moment donné, c'est un instant T de la vie du groupe. Là, il se trouve qu'on a enregistré un peu au début de la vie du groupe. J'ai pris le parti pris d'avoir un album très acoustique, assez construit, avec des morceaux, avec des formes plutôt claires. Et donc le live est assez différent de l'album studio qu'on a enregistré à Budapest sur le label Budapest Music Center. Et donc là, on a enregistré, tous les premiers lives ont été enregistrés quasiment en multipiste, ce qui fait qu'on a normalement de quoi sortir un album live. Je ne sais pas je sais pas comment ça va se faire. Parce que sur scène, Arve Henriksen utilise beaucoup l'électronique, il chante, il joue aussi d'autres instruments. Et ce qu'on a un peu mis de côté pour le disque, de manière à avoir un autre objet qui soit vraiment, vraiment live et plus improvisé, avec plus de... Et du coup, avec de l'électronique, la voix d'Arve et une autre couleur. Donc il n'y aura pas un album, mais deux.

0: Et en termes de tournée, il y a des choses qui se profilent, qui sont déjà
1: identifiées. Oui, en fait, ce projet, il peut exister aussi grâce à un dispositif de la DGCA, donc le ministère de la Culture, qui est une aide pour fédérer des lieux autour d'une création. Et donc, on a eu la chance d'être soutenu par Jazz d'Or, qui a déposé le dossier. Et ensuite, par Jazz Nevers, le Petit Faucheux, Jazz Sous les Pommiers, Media Music. J'espère n'oublier personne.
0: Il y en a, on peut dire que sur le berceau, voilà. Il y a des bonnes fées quand même.
1: Il y a des très bonnes fées sur le berceau. Mais du coup, voilà, c'est aussi grâce à eux et à ce soutien qu'on peut faire ce genre de choses, parce que c'est quand même un projet assez conséquent à mettre en place. Tout le monde vient d'un peu loin. Concrètement, voilà, c'est des budgets un peu plus élevés que d'habitude aussi. Et donc, c'est aussi beaucoup de travail en amont pour mettre tout ça en place. Voilà, donc là, moi, je suis content. Maintenant, on fait plus que de la musique. Et c'est chouette. Et effectivement, il y a tous les coproducteurs chez qui on va aller jouer. Ils sont 7. Il y a également des salles, même si ce n'était pas coproducteurs, mais qui nous ont soutenus assez rapidement, comme la scène nationale d'Orléans. J'ai oublié le théâtre de Caen, dont les coproducteurs aussi. À partir de là, on va construire un peu des périodes de tournée sur 2026, et puis j'espère sur 2027 aussi, tant qu'on est.
0: Donc on va se retrouver bientôt sur les routes.
1: Ouais. Bon, là, il y a a priori une dizaine de dates prévues déjà. Voilà, on espère que ce genre d'occasion, comme ce soir, de jouer devant plein de professionnels, ça nous donnera un petit coup de pouce.
0: Clément Géninet, merci de ce moment partagé et j'ai hâte de découvrir Garden of Silence.
1: Merci beaucoup.
0: Ce soir.
1: À bientôt. Merci, à bientôt.

Lotus Flower est un trio porté par le pianiste Bruno Angelini, entouré de Sakina Abdou au saxophone ténor et Angelica Nisser au saxophone alto. Jean-Paul Gambier a rencontré les deux tiers de ce trio à la Dynamo de Pantin en décembre dernier à l'occasion des rencontres AJC, un temps de présentation publique pour les trois lauréats Jazz Wiz numéro 2.

0: Sakina Abdou, Bruno Angelini ou Bruno Angelini, Sakina Abdou, merci d'être là à deux alors que vous représentez un trio. Nous avons une absente pour des questions purement techniques parce que de cœur, elle est forcément avec nous. Bruno, on se croise plutôt du côté de l'Ajmi ou des émouvantes d'habitude. Sakina, on ne sait plus où on la croise parce qu'elle est partout à la fois. Donc. La précédente fois, c'était avec Transatlantique, avec des mecs, si je peux me permettre.
1: Oui.
0: Là, cette fois-ci, c'est avec des femmes. Qu'est-ce qu'il y a de commun entre ce projet Transatlantique et ce projet Lotus Flower? Est-ce que l'un est la prolongation de l'autre ou c'est une autre aventure?
1: Un peu les deux. Ce qu'il pourrait y avoir en commun, c'est il y avait aussi une trame dans Transatlantic Route. D'ailleurs, il y a un morceau en commun. On évoquait ensemble une Amérique un peu transversale que j'aime, parce que j'ai parfois été très fâché avec les États-Unis. Et donc, il y avait aussi l'évocation de personnages, d'artistes, etc. On retrouve un petit peu cette dimension dans Lotus Flowers, puisqu'il s'agit là aussi de parler notamment, enfin de décrire musicalement des gens qui font avancer un peu le Schmilblick, si je peux dire, voilà, qui ont un rôle, un beau rôle dans le monde, et qui inventent, qui soignent, qui trouvent des choses, qui se battent pour des bonnes causes. Donc il y a cette narration en commun. Après, évidemment, il y avait Fabrice Martinez, Éric Echampard pour Transatlantique, trompette, batterie. Là, je suis avec deux magnifiques saxophonistes. Je trouve que ce sont des femmes, mais c'est pas quelque chose, si tu veux, de prémédité. Je me suis pas dit, je vais faire un groupe de gars et là, maintenant, je vais jouer avec des filles. J'ai avant tout cherché à écouter des musiciennes ou des musiciens avec le son que j'avais en tête. Il se trouve que c'était Sakina et Angelica, que je ne connaissais pas, que j'ai découvert à travers leurs disques. Et ce sont leurs disques qui m'ont donné envie de les appeler.
0: Est-ce qu'on peut dire que ce sont deux féminins singulières, toutes les deux? Il y a des tempéraments, des talents, et que de s'y frotter par rapport à votre projet, ça avait un sens particulier, quoi.
1: Ben, j'avais effectivement envie de musiciennes ou musiciens qui avaient un certain son, un certain engagement, la capacité de jouer des mélodies, mais aussi de les jouer avec beaucoup d'engagement, une certaine véhémence. J'avais besoin de gens ancrés dans le jazz, dans le free jazz. Il se trouve que c'est leur cas à toutes les deux. Voilà, c'est pour ça que je les ai appelés, en tout cas.
0: Sakina, la rencontre avec Bruno, elle s'est opérée comment ?
2: Bruno, un beau jour, m'a appelé au téléphone. Il s'est présenté et il m'a présenté la manière dont il avait découvert mon travail. Il m'a présenté son projet. Il l'a mis en perspective avec ce qu'il avait apprécié de mon album et de ma démarche et de mon son. De mon identité musicale. Il m'a expliqué sa démarche, que ça représentait pour lui. Et puis voilà, après une longue discussion, on en est venu à se rencontrer et puis à découvrir, à défricher et puis construire la musique qui fait sa vie depuis, qu'on fait grandir avec beaucoup de plaisir.
0: Donc le répertoire, c'est Bruno ou c'est co-construit ?
2: Alors, ce ne sont que des compositions de Bruno. Il avait en tête, en les écrivant, je pense, un peu, d'une certaine manière, nos identités musicales. Après, au moment de répéter, Bruno à la direction artistique, après, c'était quand même assez ouvert à nos échanges, à nos allers-retours, à qui on était, comment on jouait, nos propositions. La démarche était assez ouverte et bienveillante pour qu'on puisse aussi co-arranger. Ça fait très volontaire, je ne sais pas si c'est ça, mais on a construit ensemble la musique qui en est sortie, quoi. On a pu effectivement échanger, que ça soit musicalement ou juste avec des mots, voilà.

0: Alors la musique existe sur un album.
1: Oui.
0: Et elle vit aussi ce soir et les autres soirs en concert. Est-ce que dans le concert, il y a une part d'improvisation plus présente? Comment vous faites vivre ces compositions et sur le disque et en tournée?
1: Je pense avoir été, dans un premier temps, un petit peu plus précis sur certaines choses. Parce qu'il y avait, on va dire, à chaque fois des sujets, des caractères à décrire. Donc j'avais envie de présenter à Sakina et Angelica le fait de jouer les morceaux avec une certaine intention. Déjà jouer les morceaux et essayer, pourquoi pas, de diriger aussi un peu l'espace improvisé en disant qu'on allait improviser pour décrire tel ou tel contexte. Bon. Je pense que, y compris pour aller jusqu'au disque, j'ai pas mal, dans un premier temps, un peu plus insisté, on va dire, sur certaines choses. Et après, comme dit Sakina, elles ont amené plein de choses, on a discuté, etc. Donc on est arrivé à un premier point d'équilibre pour le disque. Voilà. Et depuis, c'est plutôt l'inverse, c'est-à-dire que là, on se dit plus rien. Voilà.
2: Et on joue.
1: Ouais. Voilà. C'est-à-dire maintenant, le bateau est à l'eau et puis on dérive ou on dérive, on verra bien ce qui se passe. Moi, je mets un point d'honneur à ne rien dire.
2: La musique s'émancipe par elle-même.
1: Voilà. Ça ira ou ça ira. J'accepte. On accepte tous.
2: Ouais.
1: C'est important parce que, après, on a de la chance, on va avoir l'occasion de jouer. On a déjà pas mal joué, on va avoir l'occasion de jouer. Si on saucissonne le truc en mettant trop de... Voilà, je pense que c'est... Enfin, pour moi, ça c'est pas bon comme état d'esprit pour rentrer sur scène. Il y a une fois de plus Wayne Shorter qui dit... il parle de zero gravity. Lui, c'est-à-dire, il dit, bon, bah, il faut quand même accepter, quand on est un peu béni par la vie, de la moindre des choses, se présenter au public... Et d'accepter de prendre un maximum de risques. Voilà.
0: Dans le même documentaire auquel vous faites référence, il y a deux phrases aussi qui m'ont marqué. C'est la façon dont Wayne Shorter demandait, je crois que c'était à Danilo Pérez, de « put some water in your court ».
1: Avec des quintes, ouais, je me souviens de ça.
0: Et l'autre, c'est... we can't rehearse the unknown.
1: Ouais, voilà, ça rejoint ce qu'on disait. Tu vas pas. Lui-même, d'ailleurs, je pense à la fin de sa vie, touchait quasiment plus son clou. J'ai l'impression, à chaque fois que je le voyais sur scène, je sais pas si tu te souviens, où il était là, il souffle, il regardait son truc en disant, mais c'est quoi ce truc? Enfin, tu vois, il y avait un côté un peu. Le max de. Bon, après, c'est un tel saxophoniste, mais ce côté non préparé. Voilà, et d'ailleurs, combien de fois, je me rappelle, j'ai vu des gens désemparés avec un bon tiers de la salle qui s'en allait parce que les gars étaient en train de chercher. Et quand tu cherches, des fois, ça peut ne pas être, comment dirais-je, confortable. Enfin, moi, j'adore.
0: Mais c'est magnifique que quelqu'un comme lui, et je le souhaite pour vous, plus vous avancerez et plus vous serez en mesure de garder... ce sens de l'instant, de ne pas être blasé par ce que vous avez pu faire et de découvrir et partager avec le public.
1: C'est fondamental, ouais. C'est ultra nécessaire qu'on garde cette flamme-là.
0: Bon, tournée.
1: Oui, on a des périodes déjà un peu bloquées, on ne sait pas encore trop, en avril, en octobre. Tournée qui s'annonce aussi en Finlande, dans les Pays-Baltes. En octobre, ça sera plutôt, a priori, l'Allemagne... la Suisse, l'Autriche, peut-être la Hongrie, je crois, et donc la France aussi, un peu. On va jouer Ballon de chez toi, Tourcoing. Il y a pas mal de belles choses à venir, donc on a de la chance.
0: Donc, on se retrouve bientôt sur les routes.
2: Avec plaisir.
0: Lotus Flower, merci Sakina, merci Bruno.
1: Super.
0: À très bientôt.
1: Très bientôt, merci. Merci beaucoup.

0: Le violoncelliste Valentin Secaldi a réuni autour de lui un batteur tourangeau, un guitariste portugais et un claviériste flamand pour former Bonbon Flamme, troisième groupe lauréat de cette seconde édition de Jazz Whiz qu'il nous présente au micro de Jean-Paul Gambier.
1: Valentin Secaldi, bonjour.
2: Bonjour.
1: Alors on est à la Dynamo de Banlieue Bleue, un endroit que vous connaissez bien.
2: Assez bien.
1: Et dans un dispositif qui s'appelle Jazz Whiz, mais la première fois que je suis venu à Jazz Migration, vous étiez lauréat.
2: Ouais.
1: Ça vous rappelle quelque chose ?
2: Ah oui. On a été lauréat Jazz Migration en 2012, je crois, avec Marcel et Solange. Et ensuite, en 2013 ou 2014, avec Théo Secaldi Trio. Donc Jazz Migration, ça a été une super aventure pour nous, pour ces deux groupes. J'en garde un très beau souvenir. Parce que on a découvert un peu ce réseau de l'AJC, mais voilà, de pas mal de festivals de jazz dans lesquels on a évolué par la suite dans différentes formations. Donc ça a été vraiment le début de très belles histoires.
1: Alors cette fois-ci, le dispositif ne s'appelle plus Jazz Migration, mais Jazz Whiz. Il vise à encourager la formation de groupes transfrontaliers, transnationaux, transgenres, je ne sais pas bien.
2: Oui, peut-être. Pourquoi pas.
1: Et cette fois-ci, on s'appelle Bonbon Flamme. Déjà, ça semble un bon programme de départ, non ?
2: Oui, c'est un bon programme. Bonbon Flamme, je pense que tout est dans le nom. Il y avait cette envie avec Louis Pulco et Étienne de créer un groupe où la douceur sucrée pouvait rencontrer la flamme solaire du soleil. Toujours avec beaucoup de couleurs. C'est un groupe que je visualise très coloré, très explosif, mais une explosion salvatrice, quoi. Quelque chose d'intensément généreux.
1: Alors quelquefois, quand il existe un dispositif, le groupe se constitue en vue de ce dispositif. Là, il existe depuis déjà un moment. Il était même en rayon, entre guillemets, l'année dernière, avec le disque qui sortait chez Budapest Music Center. Il y a déjà une histoire. Les affinités se sont cristallisées comment pour la constitution du groupe ?
2: J'ai rencontré Étienne, Louis et Fulco dans des contextes assez différents, les trois. Et j'ai été vraiment très touché et ébloui par leur manière de s'emparer de leur instrument, de leur physicalité aussi, avec l'instrument, quelque chose de très expressif, très intense, très beau. Du coup, quand j'ai eu l'idée de ce groupe, pour moi, c'était ces trois musiciens qui devaient en faire partie. Et on s'est retrouvés pour un premier concert quasiment entièrement improvisé au festival Bezo Beats en Autriche, qui est un magnifique festival avec plein de propositions très variées.

0: presque 2 ans, on a enregistré le deuxième disque à Budapest, avec voilà la complicité de BMC, qui est un superbe endroit à Budapest, avec club de jazz, une salle de concert plutôt symphonique, et puis des chambres et tout ça. C'est vraiment, pour nous qui sommes dispersés en Europe, c'est super d'être dans un lieu comme ça et puis de pouvoir créer la musique. Voilà, ce disque est sorti en début d'année, là, en fait. Et là, on va enregistrer le mois prochain le troisième disque.
1: Comment voilà. Vous pourriez qualifier le répertoire ? Parce qu'il est quand même un large spectre, si je peux me permettre.
0: Ouais, je pense que c'est dans l'idée aussi de ce groupe de pas vraiment se donner de limites esthétiques. La singularité du groupe, elle se joue sur scène, elle se joue entre nous dans la musique, sur qui on est, comment on joue. Je pense que c'est vraiment un groupe où chaque personnalité a une place très très forte. On se laisse énormément de liberté dans ce qu'on amène chacun. Je pense de plus en plus. En même temps, de plus en plus de liberté, en même temps... On peut amener quelque chose de plus en plus intime et singulier, je pense, au sein du groupe pour en faire quelque chose ensemble après. Parce que après, il y a la magie et le travail de mettre en place la musique. Mais voilà, l'esthétique ne rentre pas en compte au moment des propositions. Ça, on peut jouer une valse ou quelque chose de totalement abstrait ou quelque chose de totalement punk. Voilà. L'important, c'est que ça reste toujours généreux et coloré. Que ce soit pas quelque chose qui soit là pour, même dans les grands moments d'intensité, c'est pas là pour écraser l'auditeur de son, c'est pour se baigner ensemble dans un univers de son qui peut être saturé, qui peut être très très intense, mais c'est un truc de partage.

0: Le bonbon renvoie souvent aux enfants, les enfants au jeu. Je crois qu'il y a vraiment un plaisir de jouer dans tous les sens du terme dans Bonbon Flamme. Jouer, de mon point de vue, avec les contrastes et jouer aussi avec l'exotisme quand on se balade du côté de la cumbia et tout ça.
1: Tout à fait, le jeu, c'est ce qu'on a senti, je pense, dès ce premier concert en Autriche. C'est cette envie de jouer. Et puis je trouve que on est dans un monde qui est quand même assez dur, assez questionnant sur plein de points de vue, enfin plein de manières de regarder l'humanité. Mais voilà, il y a un certain désastre ambiant qui nous guette. Enfin, moi, me réveiller le matin et faire de la musique et avoir envie de jouer et de partager quelque chose, d'abord avec le groupe, mais aussi avec les gens, ça donne de la force, quoi. Donc je pense qu'il y a vraiment ce truc du jeu et l'enfance aussi. D'ailleurs, c'est un peu la thématique du prochain disque qu'on va enregistrer le mois prochain, c'est d'essayer de retrouver cette créativité de l'enfant qui est sans limite, quoi. Vraiment, il n'a pas de barrière, il n'y a pas de contexte, il n'y a pas de... Et un enfant, il peut prendre tout, il peut rejeter des choses aussi, évidemment, mais globalement, il va emmagasiner les choses, la manière de jouer, la manière de dessiner. Souvent, les traits sont très, très lâchés, comme ça, c'est pas un contrôle qui va faire qu'on est toujours proche de quelque chose de bien fait, mais en fait, et plus on travaille, plus ça peut être bien, mais il y a plus cette naïveté, ce truc du geste qui est incroyable chez l'enfant. Donc nous, on se donne vraiment comme point de mire ça, essayer de trouver aussi dans nos gestes, dans notre manière de s'amuser ensemble, des limites qui disparaissent. Et on a tous des limites et on n'attendra jamais, on redeviendra jamais des enfants. Mais c'est beau de s'en inspirer. Et je crois que dans le monde d'aujourd'hui, regarder plutôt vers la jeunesse et l'espoir, c'est aussi une manière

0: vivre mieux.
1: Sur scène, quelle est la part des compos et la part de l'improvisation, ce soir par exemple?
0: C'est toujours assez entremêlé, parce que la structure souvent est très claire. C'est ça qui nous permet aussi de faire ces gros contrastes, parce qu'on sait que quand on est à A, on va aller à B. On sait que quand on est à P, on va aller à Q, si je ne me trompe pas. Du coup, on suit notre scénario, mais au milieu de ça, il y a des temps élastiques, il y a beaucoup de choses qui sont improvisées. Quand c'est improvisé, c'est pas improvisé pour tout le monde, ça peut être improvisé pour l'un d'entre nous et complètement écrit pour le reste. Donc je dirais un 50-50, mais en même temps c'est difficile à analyser parce que on joue quand même quelque chose, une musique qui est assez anticipée, même dans les différentes accélérations qu'on va faire.
1: Une tournée prévue, des dates qu'on pourrait graver et faire connaître?
0: On est en train de construire une tournée en France qui devrait probablement se dérouler à l'automne. Et puis une autre au Portugal qui est encore en construction.
1: Merci beaucoup Valentin pour ce moment de partage avant la soirée Jazz Wiz ici à la Dynamo de Banlieue Bleue.
0: Ben merci.
1: Et bonne chance sur les routes à travers l'Europe, de Budapest à Lisbonne.
0: Merci beaucoup.
1: À bientôt.
0: À bientôt.

0: our music is a subversive act, subversive and defiant to any kind of repression. It, you know, I trace it back to African Americans playing what they wanted to play in spite of the repression and oppression that they suffered.
1: Mélomane passionné à qui nous devons une remarquable salve de chroniques hautement inspirées, lesquelles étaient diffusées dans le magazine Caravane il y a quelques années, Christian Pouget a par la suite souhaité s'approcher au plus près de ces grands fauves que sont les improvisateurs et improvisatrices pour nous les donner à voir et à entendre, mots et sons mêlés à travers des films documentaires. Si Théo Secaldi et Joël Léandre ont fait l'objet de films qui leur étaient entièrement consacrés, et même par deux fois pour cette dernière, la nouvelle réalisation de Christian Pouget balaye un spectre autrement plus large avec pas moins de 22 musiciennes et musiciens de tous horizons, géographiques et esthétiques, qui ont en commun une pratique singulière et engagée de la musique improvisée. Ça s'appelle Maelstrom for Improvisers et il nous en parle au micro de Jean-Paul Gambier.
2: C'est un travail d'artisan, de petit artisan en vidéo sur la musique, sur les musiciens, sur l'improvisation. Voilà. Donc documentariste, oui, mais petit artisan, oui, c'est comme ça que je me sens dans le quotidien de ce que je fais avec les musiciens.
3: Alors ce parcours, il a débuté il y a quelques années, on n'en est pas au premier opus. Est-ce qu'on peut dire aujourd'hui que vous avez ouvert la focale pour quelque chose de plus collectif, même si la plupart des séquences sont des séquences en solo, peut-être même toutes. Et en tout cas, vers une dynamique collective autour de l'improvisation.
2: Oui, c'est vrai que le fil, c'est le solo musicien par musicien, mais le tout sur les 22, oui, ça donne une vision, un ensemble sur l'improvisation dans différents instruments et surtout dans différentes générations de musiciens.
3: Deux artistes, tous instruments confondus, et j'y inclus la voix. On va dire une moitié de femmes.
2: Oui, 12 hommes et 10 femmes. Je recherchais pas du tout la parité. Hein. Il y aurait pu y avoir 11 hommes, 11 femmes. J'avais contacté Nicole Mitchell et puis ça n'a pas pu se faire. Voilà.
3: Alors on comprend qu'il y a des aléas d'artistes qu'on contacte et avec qui on ne peut pas arriver dans les délais impartis à conclure un enregistrement et donc une participation à cet opus. Mais comment s'est fait le choix ? D'abord à partir d'une décision personnelle et puis d'une disponibilité. Comment avez-vous réussi à manager ce travail qui s'est réparti, j'imagine, sur plusieurs années?
2: Presque 3 ans, pas tout à fait, mais presque 3 ans. Bon, il y avait des choix par rapport à des goûts personnels sur des musiciens. Et puis, les films là que je construis, c'est beaucoup de ricochets, c'est-à-dire de relation en relation. Joël Léandre est un axe central dans le travail que j'ai fait.
4: Chaque son, parle pas de musique, a une vie, une mort. Chaque son. On est comme le funambule quand on improvise. Il y a le ravin, c'est la limite qu'on se casse la gueule. C'est une vraie aventure. Mais quelque part, et c'est symbolique, mais plus que ça, c'est entre la vie et la mort aussi.
2: Et donc, grâce à elle, j'ai lié des contacts avec d'autres musiciens. Mais c'est vrai qu'elle a beaucoup compté dans la relation avec certains musiciens, comme notamment Joe Morris, Matt Maneri, Christiane Bob et quelques autres. Donc, les choix se sont faits comme ça, mais... Au départ, j'avais une liste d'entre 50 et 60 musiciens. Certains étaient d'accord, et ça n'a pas pu se faire pour des questions d'agenda, de date, etc. Et d'autres qui ont refusé ou poliment en disant qu'ils n'avaient pas le temps, etc. Puis après, il y a ceux qui ont accepté. Et le film aurait pu se faire, peut-être avec la moitié d'autres musiciens qui n'y sont pas. Mais je suis très content de ceux qui sont là et du résultat. Et maintenant, il faut que le film vive. Il est fini depuis le mois d'octobre. Donc maintenant, il faut qu'il vive.
3: Le faire vivre, c'est contacter des salles de cinéma, profiter de manifestations comme un festival pour arriver à intégrer cette projection dans la programmation.
2: Oui, pour moi, c'est le plus difficile parce que comme je suis indépendant, que je produis seul les films, je n'ai pas de distributeur, donc je prends contact avec des gens que je connais dans le milieu des festivals. J'ai par exemple contacté Jazzalus avec Jean-Pierre Lérac, mais je ne sais pas s'ils auront le temps ou l'envie de le programmer. programmé. Bon, le film fait presque 2 heures, donc c'est un peu long, hein, par rapport aux autres qui faisaient autour de 50 minutes.
3: J'ai trouvé qu'il y avait deux éléments qui sont ressortis pour moi. La présence des cordes, d'une part, et surtout la présence d'un espace latin. On se promène au Portugal, en Catalogne, en Italie.
2: C'était pas une volonté de ma part. Ce que je voulais, c'est essayer d'avoir une représentativité universelle. Alors évidemment, je n'ai qu'une musicienne japonaise, Satoko Fuji, mais bon, elle représente quand même l'Asie. Il y a 4 ou 5 Américains, il y a un Anglais, Ivan Parker, il y a des Français, des Italiens, des Portugais, des Espagnols. Dans mon idée, c'était un peu la dimension universaliste de cette musique improvisée et comment elle se joue partout à travers le monde, avec des musiciens qui peuvent avoir 30 ans, comme Clara Levy, ou des musiciens qui en ont 80, comme Ivan Parker, ou Donny Glasrow, qui pour moi est très important dans le film.
3: Il y a visiblement des affinités particulières avec, je pense à deux musiciens, Donny Glasrow et un autre qui est Beñat Achary. Est-ce qu'ils ont un rôle particulier dans Maelstrom ou est-ce qu'ils vont jouer un autre rôle dans des productions futures?
2: Donny Glasrow, pour moi, c'est un musicien qui est très important. À mon sens, il n'a pas la reconnaissance par rapport à son talent. C'est pas un hasard s'il joue souvent ou s'il a joué souvent avec Joe McPhee ou avec Ivan Parker, hein, ou avec Peter Koval ou avec Toshinori Kondo ou avec Tristan Tzinger. C'est un musicien qui a une dimension universaliste et internationale très très forte. Et puis c'est un musicien particulier qui a commencé pendant 20 ans à jouer du saxophone alto, puis pendant plus de 10 ans il s'est mis au baryton et maintenant il continue avec le ténor. Ça fait 10 ans qu'il touche au ténor et je trouve que depuis peu de temps, il a atteint un niveau de maîtrise du ténor, moi, qui me plaît beaucoup. Et puis, ce qui me surprend chez lui, après avoir joué de la free music, vraiment de la musique improvisée radicale, qu'il revienne à Coltrane, à Albert Ayler, à Wayne Shorter, il me parle sans arrêt du quintet de Miles Davis. Je trouve que c'est beau parce que il a 80 ans. On reproche souvent aux musiciens de free d'être des sexters qui ne savent pas jouer. Et lui, il montre tout à fait le contraire. Donc je trouve que ça, c'est beau.

0: voilà pour Donic. Pour Beignat, bon, c'est une personne qui a une dimension humaine qui est très forte, au-delà de ce qu'il fait avec sa voix et au niveau du chat. Lui, il est arrivé sur la fin du projet, et en fait, je l'ai contacté un peu par le biais de Donic. J'étais parti sur 22 musiciens. Nicole Mitchell était d'accord pour qu'on se voit à Londres. Ça n'a pas pu se faire. Et j'ai contacté Beignat pour être le 22e du projet. On a eu un contact très fort. C'est un homme que j'aime beaucoup parce que au-delà du chant, il a cet enracinement dans la tradition. Il est capable de jouer avec des musiciens d'avant-garde comme Peter Kowald ou Donny Glasrow. Et puis d'être dans des chants liturgiques à Pâques, dans des églises du Pays Basque, ou encore d'être dans du chant traditionnel basque. Donc, et puis il s'intéresse au cosmos. Il a une passion pour les oiseaux migrateurs. Et il a une dimension chamanique qui me plaît beaucoup. On a commencé à travailler ensemble sur un projet en début d'année dernière. Après, c'est un homme qui a besoin de beaucoup de temps. Justement, du fait de cet étirement dans le temps, j'ai commencé un autre projet avec la trompettiste Susana Santos Silva. On va faire un portrait.
1: Les épisodes à venir pour lesquels on se retrouvera.
0: Voilà.
1: En attendant, le documentaire Maelstrom for Improvisers est sur les routes et par la suite dans le cadre d'un certain nombre de festivals. Probablement ceux qui ont déjà programmé des opus précédents.
0: Oui, j'espère Nantes, Poitiers qui avait déjà passé Affamé. Ça se fera. Mais bon, il faut du temps. De toute façon, c'est un travail qui se fait sur la durée. C'est sur plusieurs années, hein, même. La diffusion, par exemple, Affamé va être diffusée à Rimouski, au Québec, au Canada, le 10 mars, par exemple. Et Affamé à 6 ans. Donc, tu vois, c'est, se fait dans la durée, quoi.
1: Et ben, on s'inscrit dans cette même durée avec le plaisir. En tout cas, merci de m'avoir fait découvrir certaines des figures dans ce Maelstrom que j'ignorais ou que je soupçonnais sans avoir eu l'occasion de m'y frotter. Merci encore.
0: Merci à toi.

0: Ainsi se referme ce numéro de Caravane. 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
3: Il est 2h à Paris, minuit en temps universel. 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
4: Jérôme Bastion.
3: Au sommaire de cette édition, peut-être le début de l'apaisement au Liban, si l'on en croit le président américain et les autorités libanaises. Le Hezbollah semble prêt à accepter un cessez-le-feu et Donald Trump affirme qu'Israël ne tirera pas sur la milice chiite et n'entrera pas non plus dans Beyrouth. La riposte face à l'épidémie de virus Ebola en République démocratique du Congo et la mobilisation des pays d'Afrique de l'Est qui cherchent désormais une réponse commune, vous l'entendrez. Les Philippines secoué par le plus vaste scandale de corruption de son histoire, qui mobilise depuis des mois l'opinion publique, un sénateur a été arrêté pour des soupçons de faux projets de lutte contre les inondations. Enfin, le gouvernement français se frotte les mains au sommet Choose France. Malgré l'instabilité politique du pays et la conjoncture internationale, des entreprises étrangères promettent d'investir 93 milliards d'euros dans le pays. Ce sont les autorités libanaises qui l'ont confirmé. Le Hezbollah a accepté une proposition américaine de cessation mutuelle des attaques avec Israël quelques heures après un message de Donald Trump sur son réseau Truth Social. Le président américain affirmant que les deux camps lui avaient promis l'apaisement au Liban. Le premier ministre israélien Benjamin Netanyahou précise quant à lui que son armée frapperait Beyrouth en cas de nouvelle attaque du mouvement chiite libanais et que ses troupes vont continuer leurs opérations dans le sud du pays, mais sans investir la capitale libanaise. L'offensive israélienne s'est intensifiée dimanche avec la prise notamment du château de Beaufort. L'armée avance donc au nord du fleuve Litanie et les autorités israéliennes ont menacé de bombarder la banlieue sud de Beyrouth. Paul Khalife.
5: Les menaces de Benjamin Netanyahou et de son ministre de la Défense, Israël Katz, ont poussé des milliers de familles à fuir précipitamment la banlieue sud de Beyrouth en n'emportant que le strict nécessaire. Des embouteillages monstres ont été enregistrés aux entrées de cette région densément peuplée et dans le Beyrouth intramuros. Dans le sud du Liban, les avions, les drones et l'artillerie israélienne ont continué à pilonner massivement des dizaines de localités, aussi bien au sud qu'au nord du fleuve Litani. L'une des frappes les plus meurtrières a touché en fin d'après-midi un hôpital dans la ville côtière de Tyr, désertée par la majorité de ses 150 000 habitants. Les Israéliens ont lancé des ordres d'évacuation aux résidents de plusieurs localités situées entre le Litani et le fleuve Zahrani, à 40 km de la frontière. L'intensification des frappes intervient alors que des combats terrestres opposent des soldats israéliens à des combattants du Hezbollah en plusieurs points au nord du Litani. Le parti chiite a attaqué à 5 reprises ce lundi les troupes israéliennes déployées autour de la forteresse stratégique de Beaufort, occupée samedi. Des vidéos distribuées par le Hezbollah montrent des drones kamikazes fondant sur des soldats à pied ou sur des véhicules militaires camouflés. Paul Khalife, Beyrouth, RFI.
3: Et puis à l'instant, on apprend que l'armée israélienne annonce l'interception de 2 projectiles venus du Liban. L'armée israélienne qui annonce également dans le même message qu'une cible aérienne suspecte a été identifiée et est tombée du côté israélien de la frontière avec le Liban. Rappelons que le Hezbollah n'a pas confirmé de son côté son respect d'un cessez-le-feu avec Israël. Le directeur de l'Organisation mondiale de la santé doit quitter Kinshasa ce lundi soir après un entretien avec le président Félix Tshisekedi. La fin d'un déplacement de plusieurs jours dans le pays pour Tedros Adhanom Ghebreyesus qui s'est rendu notamment à Bounia dans l'extrême est du pays. La capitale provinciale est l'épicentre de l'épidémie d'Ebola. Alors comment empêcher ce virus de franchir de nouvelles frontières? Les ministres de la santé de la communauté d'Afrique de l'Est sont réunis depuis lundi pour coordonner leur réponse à cette épidémie qui touche principalement la RDC et l'Ouganda voisin. Plusieurs mesures régionales sont à l'étude, Christina Okello.
6: Parmi les mesures à l'étude figurent le déploiement de 9 laboratoires mobiles et la mise en place d'une cellule de crise régionale. Les responsables de la santé de la communauté d'Afrique de l'Est veulent harmoniser la réponse régionale à Ebola, notamment la surveillance aux frontières, dans les aéroports et